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2: Bienvenue à votre émission Derrière le volant. Cette semaine, Marc Bouchard va nous présenter l'essai de la Polestar 4 que j'ai eu. Lui aussi, on a constaté pas mal les mêmes choses. Il va nous parler aussi d'un sondage. Vous savez que c'est notre spécialiste de sondage à l'émission. Denis Duquet, lui, va nous parler de l'implication des femmes dans le monde de l'automobile et en sport automobile depuis des décennies. Alors, les femmes ont toujours été bien présentes dans l'industrie et encore plus aujourd'hui, parce qu'on n'en a pas parlé, moi et Denis, mais il y a quand même la présidente de GM pour la planète aussi, qui est une femme. Il y a une nouvelle présidente aussi pour Mercedes Canada. Alors, il y a pas mal de femmes d'impliquées maintenant dans l'automobile. Et ça, c'est une sacrée bonne nouvelle. Mais d'entrée de jeu, vous vous souvenez qu'en 1976, c'était la tenue des Jeux olympiques à Montréal. Eh oui, quelle époque, quel moment inoubliable. Pierre Oufakine a décidé de nous parler des nouveautés, des voitures présentées en 1976 lors de ces Jeux olympiques. Salut, mon cher Pierrot.
3: Salut, Jacques. Ça fait déjà 50 ans.
2: Hey. T'étais nostalgique quand t'as pensé à ça, là.
3: Ah oui, disons que ces temps-ci, on va passer quand même, il y a quelques publicités sur les 50 ans des Olympiques, puis moi, ça m'a marqué, là, les Olympiques à Montréal, ça a marqué bien du monde, évidemment. Un événement comme ça, c'est un événement planétaire.
2: Ben oui,
3: on reçoit le monde entier ici.
2: Oui.
3: Et je me rappellerai toujours, j'avais été pour voir un match de foot au Stade olympique.
2: Ouais.
3: Je me rappelle pas les équipes, là, c'était pas des grosses équipes, mais j'avais eu des billets, puis j'avais été voir. Puis on était à l'extérieur, on attendait de rentrer à l'intérieur parce qu'il y avait la compétition de saut en hauteur. Et je me rappellerai toujours le bruit que la foule a fait quand t'as 50 000 personnes qui crient, là, j'ai complète le saut, là, quand Greg Joy il a gagné la médaille d'argent dans le saut en hauteur.
2: Ouais.
3: Ça s'est exclamé, c'était vraiment impressionnant. Mais, tu sais, en 76, ça fait déjà 50 ans, comme on dit, là, il y avait des voitures qui étaient à l'époque particulières, qui ont marqué leur époque.
2: Ouais.
3: Je voulais justement commémorer, voir qu'est-ce qu'ils ont fait pour les Olympiques, parce que même cette année, aux Olympiques en Italie, là, il y avait des éditions spéciales.
2: Ouais.
3: Tous les manufacturiers font des éditions spéciales pour les Olympiques. Alors, en 76, je me suis dit, on va aller voir qu'est-ce qu'ils ont fait les gens pour marquer ça. Et comme de fait, il y a GMC, General Motors Canada Corporation, qui ont fait, et Chevrolet aussi, GMC a fait le Sierra Grande, et Chevrolet a fait le C10. C'était un petit pick-up.
2: Les camionnettes intermédiaires.
3: Et c'était une édition spéciale qu'eux, ils avaient fait, puis avec une couleur rouge et blanche, évidemment, pour souligner le fait que c'était au Canada. Il y a Chevrolet qui a fait la Malibu Classic.
2: Oui, je me souviens.
3: Il y en a produit à peu près 1000, juste un peu plus que 1000 éditions.
2: Je me souviens de ça. Il y avait le logo des Jeux olympiques de Montréal dessus.
3: Ben voilà. Nous, on a la mémoire, hein. On a fait un certain âge, on a passé par là.
2: mais je me souviens de ça,
3: c'est ça. Eux autres, il y avait une édition olympique. Et puis, écoute, il y en avait juste, je pense que c'était 1016 ou 1017 qui ont été produits. Alors, c'est quand même un modèle à tirage limité, là.
2: Ouais.
3: Une autre voiture qui a marqué l'année 76, Ford Pinto et Bobcat, la voiture explosive, dénommée comme ça, qui avait, elle aussi, des badging spéciales pour les Olympiques. Il y en a une voiture qui était quand même performante, la Pontiac Le Mans, qui faisait partie du line-up de GM, elle, puis il y avait un Chevy Sport Van qui eux aussi étaient décorés avec des logos des Olympiques. Sinon, parmi les Américaines, il y avait le Chevy Nova Gold Medalist Edition, qui, elle aussi, c'était comme un muscle car, hein, les Chevy Nova. On les voit souvent modifiés, hein, dans les concours, souvent de muscle car. Écoute, il y a aussi une particularité, c'est que Jacques Duval a conduit des voitures, c'était des mini-voitures, je ne sais même pas la marque, parce que c'était comme un prototype, pour avoir des caméramans pour suivre des événements comme le cyclisme sur route, comme les marathons et tout ça.
2: Ouais.
3: Mais apparemment que ces voitures-là étaient à la limite dangereuse parce que ça avait pas été testé tant que ça. Et c'était des voitures qui, si tu veux, étaient très chambranlantes.
2: Okay.
3: Et Jacques Duval a eu l'honneur de conduire une de ces voitures-là.
2: Okay.
3: Alors, ça, c'était vraiment intéressant. Sinon, ben les rames de métro devaient être neuves aussi, hein? Les voitures des rames de métro, on parlait, c'était le modèle MR73, mais à cause d'une dispute de travail, ils n'ont pas réussi à les mettre sur les rails et donc ils ont utilisé les vieilles voitures de métro. Sinon, il y a un autre modèle qui, lui aussi, était comme badgé, si on veut, avec les marqués avec les choses des Olympiques, les logos et tout ça. C'est le Dodge Charger.
2: Ouais.
3: Charger, c'était quand même une voiture, encore là, voiture de muscle car, de performance.
2: Ouais.
3: Et donc, ça aussi, ça faisait partie. Mais en 76, certaines voitures qui ont marqué l'année 76 n'ont pas nécessairement par les Olympiques, mais je voulais aussi faire un survol là, de quelles voitures qui ont marqué l'année 76.
2: Ouais, parce que c'est sûr qu'on remarquait beaucoup les voitures qui étaient badgées aux Jeux Olympiques de Montréal, parce que le logo des Jeux Olympiques de Montréal, c'était les anneaux olympiques. On avait installé un M par-dessus. Alors, ça faisait un logo assez particulier qui était facile à placer un peu partout. Et tu parlais tantôt de la Pontiac Le Mans. Moi, j'ai eu une Pontiac Grand Le Mans, Grand Le Mans. J'ai eu ça, moi, en 60... Ben, dans ces années-là, 76, 60... Ouais, 76, c'est ça, exact.
3: Exact, 76. Exact. Puis c'était un modèle très populaire.
2: La Pontiac Le Mans, c'était la version de base. Il y avait différents niveaux, mais quand on parlait de la Grand Le Mans... Là, j'avais le toit Lando, le toit en vénile, le toit en vénile, mais juste la partie arrière. Là.
3: Exactement.
2: Et il mettait l'intérieur du Pontiac Grand Prix dedans. Ça veut dire que j'avais le même tableau de bord qu'un Pontiac Grand Prix,
3: ce qui n'était pas
2: le cas pour les Pontiac Le Mans, mais j'ai adoré cette voiture-là, avec un beau V8 350 pouces cubes. Eh, monsieur, la belle époque.
3: C'est sûr. Ça, c'était une belle époque. Oui,
2: ouais,
3: exactement.
2: Ouais, tout à fait.
3: Mais 76 a été marqué aussi par le fait qu'il y a une voiture en particulier qui a marqué les esprits, celle que James Bond a utilisée dans un de ses films, c'est la Lotus Esprit.
2: Ouais.
3: La Lotus Esprit a été dessinée, justement, et produite, si tu veux, en 1976. Alors,
2: c'est la plus belle des Lotus qui ont jamais sorti, ça.
3: Moi, je trouve que oui. Ça, c'est encore une œuvre d'art de Giugiaro qui a fait ça.
2: Ouais.
3: Et donc, une voiture qui n'avait pas un moteur à n'en plus finir. Là, ce qu'on parle, c'est de 140 chevaux là, en Amérique du Nord.
2: C'était pas si effrayant que ça, mais non.
3: Non, c'est ça, exactement. Mais très, très élégante voiture. Sinon, une autre supercar, si tu veux, de ces années-là, c'était la Lamborghini Silhouette. La Silhouette, c'était une version style Targa. Hein? C'est vrai que, on veut, un peu comme les Porsche Targa, là, on a le toit qui s'enlève et il s'installait à l'arrière, justement, de la partie de la lunette arrière de cette Lamborghini-là. Et on n'a pas vu souvent de ces voitures-là se promener.
2: Ils n'en ont pas vendu beaucoup de ça. Hein?
3: Oui, exactement. Il y a Renault qui a sorti la Renault 5 Alpine en 76.
2: Oh boy, OK.
3: Avec une production limitée, elle aussi, là, tu sais.
2: Ouais.
3: Et donc, qui produisait à peu près 93 chevaux, Renault 5. C'est une voiture qui était une version sportive, si on veut, avec une suspension ajustée, un look noir avec des pinstripes, là, des petites lignes rouges, très particulière. Et sinon, il y a la Porsche 924 qui, en 76,
2: sortie. Ouais.
3: Pas la 944, mais la 924.
2: La 924, oui.
3: Exactement. Prédécesseur de la 944.
2: Ouais.
3: Alors, il y a eu beaucoup de voitures c'est parmi les supercars. Mais aux États-Unis, la voiture la plus vendue, la plus populaire en 1976, c'était la Cutlass. la Oldsmobile Cutlass. Ouais. Tu te rappelles de la Cutlass?
4: Ben oui.
3: Ah, c'est ça. Ah, oui. Ben oui. Le Cutlass Supreme, ils en ont vendu tellement. Écoute, en 76, Jacques, ils en ont vendu un demi-million de ces voitures-là.
4: C'était incroyable.
3: C'est beaucoup. Ouais. C'est énorme. C'est
4: énorme. Parce que c'est les voitures juste vendues aux États-Unis pour au Canada, celle-là.
3: Oui, hey,
4: là, faut
3: exactement.
4: Jamais oublier ça. Là. Fait qu'un demi-million du même modèle, là, wow, c'était un succès.
3: Oh non, ouais. C'était vraiment impressionnant. Là. Donc, une voiture, ben, la Cutlass, on le sait, là, parmi ça aussi, c'est un autre muscle car, si on veut. Hein. On en voit un peu partout. On en voyait partout, là, on n'en voit plus. Mais on les voit dans les concours comme ça. Alors, 76, écoute, Jacques, ça a été une année, quand même, de toutes sortes de variétés. Mais bon, les voitures qui était vraiment pour commémorer les Olympiques, ben oui, il y en a eu. Et il y en a peut-être qui en ont encore. Je ne sais pas si
4: les collectionneurs... écoute, d'après moi, il peut peut-être... Les camionnettes, je ne sais pas, je pense pas. Mais écoute, la voiture avec que je me souviens le plus clairement dans mon esprit, c'est vraiment la Chevrolet Malibu. Ça peut-être qu'il en reste, mais hey, mon Dieu Seigneur. Hey, je serais curieux de savoir. On peut peut-être faire un appel aux gens qui nous écoutent. Si vous connaissez quelqu'un qui a un véhicule commémoratif des Jeux olympiques de 1976, il ne doit pas en rester bien, là.
3: Vraiment. Non, pas tellement. Pas tellement. Non, vraiment pas. Mais donc, pour revenir à la Cutlass, je me suis demandé d'où venait le mot Cutlass. Cutlass, c'est un mot qui est associé avec un avion de chasse que les États-Unis ont produit. Et c'est un avion de chasse qui n'a pas de l'aileron en arrière, là. Pas ceux qui sont horizontaux, celui qui est vertical, là.
4: Okay.
3: Il n'y en avait pas sur ces avions-là. Il y en avait comme deux séparés sur le bout des ailes arrière.
4: Okay.
3: Et c'était un avion de chasse que la marine américaine utilisait. Donc, ils se sont inspirés de ce genre d'avion-là pour donner le nom à la Cutlass.
4: Okay.
3: C'était vraiment la best-seller.
4: La Cutlass Supreme. Yes,
3: mon ami. Cutlass Supreme. Aujourd'hui, on le sait, Oldsmobile n'existe même plus.
4: Non.
3: C'est GM. Qu'est-ce qu'il reste? Il reste Biolet puis il reste GM.
4: Ouais. Non, il reste juste. Oldsmobile a disparu. Pontiac a disparu.
3: On s'est essayé
4: plus tard avec Saturn, mais ça n'a rien à voir avec cette époque-là. Là,
3: Les marques de...
4: Est-ce que Plymouth existait encore en 76?
3: En 76, oui, absolument.
4: C'est une autre marque qui a disparu. Ça.
3: En fait, c'est drôle que tu mentionnes ça, parce qu'une des voitures de l'année, si on veut, qui a été votée voiture de l'année en 76, c'était la Dodge Aspen ou la Plymouth Volare. Il y
4: avait deux versions, la Plymouth Volare. Aïe.
3: Tu te rappelles de ça.
4: Ouais.
3: La Dodge Aspen, c'est ça. Ça, c'est un Motor Trend Car of the Year, la Dodge Aspen.
4: C'est pas eux autres qui avaient succédé à la fameuse Duster. Je pense que oui.
3: Oui, absolument.
4: C'est ce qui a remplacé la Duster,
3: C'est toutes des voitures qui, par la suite, ont été utilisées comme muscle car, là, parce que probablement qu'elles étaient faciles à modifier aussi.
4: Les Duster, ça, je me souviens de ça parce que j'ai fait mon cours de conduite sur une Duster.
3: Ah, pour vrai?
4: Oui, puis mon cours manuel, je l'ai fait sur une Duster avec un 6 cylindres mais haut penché, avec une boîte de vitesse à 4 rapports. Je suis parti de l'école de conduite, puis il m'a amené dans une côte en partant.
3: En partant.
4: J'ai dit, on commence
3: à
4: faire matin.
3: À déclencher.
4: Oui, monsieur, sans que l'auto se mette à reculer en malade. C'était pas évident, mais c'était cette façon-là. Et je me souviens que j'avais un de mes bons amis. Par la suite, lui, il roulait en Duster avec un 6 cylindres. La voiture était... c'était beige, là, tu sais, c'était très... Et son frère plus vieux, lui, il travaillait, puis il avait pas mal d'argent. Il avait un peu plus d'argent, puis lui, il s'était acheté une Duster, lui aussi, mais la version 340.
3: Ça, c'était plus pareil, les pneus plus larges,
4: puis le moteur, le V8 là-dedans, il s'arrachait cette auto-là. Là.
3: Ouais. Et ça, on en voit souvent dans les rassemblements de voitures de muscle car.
4: Il en reste...
3: Ouais. Une belle époque, un beau modèle.
4: Mais la Aspen en 76, je me souviens de ça.
3: Aspen, quelque chose. En tout cas, ça ne nous rajeunit pas, mais ça fait des beaux souvenirs.
4: Des beaux souvenirs parce que c'était une période faste de l'automobile, ça.
3: Absolument.
4: Et déjà, les Japonais commençaient à se pointer le bout du nez, là.
3: Oui, ben d'ailleurs, la voiture importée la plus vendue aux États-Unis, c'était la Toyota Corolla en 76.
4: Et puis,
3: ils s'implantaient, là, eux autres.
4: Ils s'en venaient, là. Ils commençaient à... Moi, je me souviens de cette époque-là parce qu'il y avait un concessionnaire à Toyota à Trois-Rivières. C'était un débosseleur qui avait pris l'agence. Alors, tu sais, c'était les Gauthier, la famille Gauthier.
3: Gauthier
4: débosselage, mais t'avais deux, trois Corolla neuves de stationnement devant. Là, tu rentrais là-dedans et il disait, c'est pour un accident ou c'est pour acheter un Toyota?
3: Ah, c'est ça.
4: c'était vraiment spécial, ça, comme contexte. Et puis, moi, je me posais, je m'étais toujours posé la question, comment ça se fait que Toyota y a donné l'agence? Ça n'a pas de bon sens. Ils ont vu que ça se vendait pas beaucoup, que ça rouillait passablement, ils ont décidé d'abandonner, puis ils ont dit, garde, on en veut plus.
3: Je te crois. Ça a changé depuis.
4: Mon Dieu! On lui offrirait la même chose aujourd'hui, puis il dirait, non, je la veux, je la garde, c'est sûr. Mais c'est vrai qu'en 76, c'était une belle époque. Je me souviens de ça aux Jeux olympiques.
3: Ça fait que Jacques, ça fait 50 ans déjà, c'est 76, les Olympiques, c'est incroyable. Il va y avoir toutes sortes d'événements. Je sais qu'il parlait d'avoir des voitures électriques pour commémorer ça, là, des choses comme ça. On va suivre ça. Montréal, ça va attirer du monde pour venir visiter le stade olympique.
4: Tout à fait. Mon cher Pierrot, c'est déjà tout.
3: Mais la
4: semaine prochaine, on va parler du concours d'élégance de Villa d'Este parce que ça se tient en fin de semaine, au moment où vous écoutez l'émission. On va se parler de ça la semaine prochaine.
3: Avec plaisir, Jacques.
4: Merci, Pierrot.
3: Oui, merci à toi.
4: On va aller faire une courte pause et par la suite, Denis Duquet va nous parler des femmes. Et oui, Denis, lui-même.
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4: On l'avait dit la semaine dernière qu'on était pour parler de l'implication des femmes dans l'industrie automobile. Et c'est le cas. Il y a des femmes qui ont été célèbres dans le merveilleux monde de l'automobile. Et qui de mieux que nous parler de tout ce pan historique de quelques décennies que Denis Duquet. Salut, Denis.
8: Oui, bonjour. Oui, il y a plusieurs femmes, là j'en ai mentionné, je vais en mentionner quelques-unes, mais il y en a beaucoup d'autres aussi qui ont marqué l'histoire de l'automobile. La première, nous on retourne dans le temps, c'est Mary Anderson, qui est née en Californie, mais elle s'est établie à Birmingham, en Alabama. Puis, en 1903, elle s'en va à New York en voyage, puis elle regarde le tramway, il y a du grésil. Puis là, le chauffeur du conducteur du tramway est tué d'ouvrir la fenêtre puis essuyer le pare-brise pour mieux voir. Fait que retourner chez elle, elle invente le balai d'essuie-glace.
4: Ah, OK. Quand même, une invention plus, intéressante, mettons.
8: Oui, mais au début, ça se faisait là, de façon manuelle. Là. Il y avait une espèce de levier à l'intérieur. Puis il y avait des contrepoids sur la lame pour qu'elle reste en contact. Là. Aujourd'hui, c'est des ressorts qui font ça, mais à l'époque, la première génération. Puis elle a demandé un brevet de 17 ans. Mais là, elle a essayé de convaincre beaucoup de constructeurs, puis ils ont trouvé que ça valait pas la peine. C'est pas assez important de mieux voir. Mais il faut dire qu'il n'y avait pas beaucoup d'automobiles. Puis une première fois que le brevet a été épuisé, là, après 17 ans, Cadillac le met en équipement standard en 1922.
4: OK.
8: Okay. Bonjour, le brevet, madame, merci. On ne vous doit rien. On veut utiliser votre invention. Mais quand même, c'est assez important. Puis, il y a une autre madame, Margaret Wilcock.
4: OK.
8: Elle est née en 1838, elle est décédée en 1912, et en 1893, elle prend le train, puis elle trouve qu'on gèle dans le wagon, c'est épouvantable. Elle développe un système de chauffage pour tramway et automobile.
4: OK. OK.
8: Puis au début, c'était une chaleur non réglable. Ça fait qu'il faisait très froid ou très, très chaud. Puis en 1929, quand même, ça fait à peu près 30 quelques années plus tard, Ford utilise son invention dans ses voitures.
4: Ah, ben.
8: Auparavant, on disait qu'une peau de buffalo ou une couverte ou des briques chaudes, ça faisait l'affaire.
4: Ouais,
8: puis plus tard, on a réglé la température. On aurait un thermostat, un rhéostat qu'on pouvait régler de moyen à très chaud ou fermé. Mais quand même, c'est des inventions qui étaient tous les jours. Là.
4: Et voilà, puis aujourd'hui, ben évidemment, les voitures depuis ce temps-là ont le chauffage et après ça, c'était le climatiseur. Ouais.
8: Okay. Ah, c'est une grosse invention. Puis aujourd'hui, il y a des. Comme chez Jeep, il y a des capteurs sur la peau des passagers pour savoir la température.
4: Ouais.
8: Puis on règle ça. Il y a plus. À un moment donné, il y a une vingtaine d'années, Cadillac avait dit que la puissance des ordinateurs pour contrôler la température à l'intérieur d'une Cadillac, c'était plus puissant que les ordinateurs qui avaient envoyé les hommes sur la Lune.
4: Ah bon?
8: Il faut dire que moi, j'ai visité le Cap Kennedy, puis quand on regarde là, le centre de contrôle, boy, tant qu'on voit que je sois rendu, puis je suis revenu.
4: Oui, tout à fait.
8: Ensuite, Florence Lawrence, elle, en 1914, elle invente le premier système d'indication de direction au monde.
4: OK.
8: C'est qu'on a un bouton à l'intérieur, puis c'est monté sur des ailes, puis quand on tourne à gauche ou on tourne à droite, on appuie sur un bouton, et là, ça fonctionne. Puis, c'est pas limité à ça. Elle a développé aussi le premier système d'affichage d'information de freinage. T'appuyais sur le frein.
4: Ouais.
8: Là, il y a un panneau en arrière qui se soulevait, qui disait « Fais attention, je ralentis. »
4: Ah, OK. C'était pas les lumières, mais c'était un panneau qui est OK.
8: Et moi, je me souviens, les indicateurs de vitesse des années 50, ça n'existait pas comme ça. Il y avait les sémaphores anglais, puis il y avait les voitures de luxe, mais les autres, puis je me souviens, je ne sais pas quel âge je vais avoir, mais j'avais, il y avait Andy, c'est qui n'existe plus. Là, il y avait Canadian Tower, Andy. Puis je me souviens, il y avait un démonstrateur là, avec une petite boîte qu'on attachait sur la colonne de direction, puis on installait ça chez soi. Là. Puis il se vendait des petits feux de circulation jaunes que tu t'installais à l'arrière, sur la lunette arrière, pour servir d'indication de freinage aussi. Pas si vieux que ça non plus. Bref. Une autre invention. Et là, on tombe dans la course automobile. Catherine Hewitt.
4: Ouais.
8: Elle pilote de course en Grande-Bretagne. Puis elle a commencé à piloter avec succès en 1903.
4: OK. Ouais.
8: Il ne va pas y avoir beaucoup de femmes qui participaient à des courses automobiles au début du 20e siècle. Puis en 1909, elle publie un livre dans lequel elle conseille aux femmes d'apporter un miroir à main pour voir ce qui se passe à l'arrière. Bref, la madame a conduit, puis elle tient son petit miroir, puis elle regarde ce qui se passe à l'arrière.
4: Sécuritaire.
8: Donc, on dit qu'elle a inventé le rétroviseur.
4: Okay.
8: Par contre, en 1906, en France, Alfred Fauché dépose un brevet pour un rétroviseur.
4: OK.
8: Quand même, il a dépensé le... Mais ça arrive souvent. Tu regardes dans l'histoire des inventions... Autour des mêmes années, un peu partout sur la planète, la même invention est développée là, à gauche, à droite.
4: Ouais.
8: Mais quand même, ça n'a pas l'air... Je pense que ça a été juste breveté. Ça n'a jamais été utilisé. Puis en 1911, en course, Ray Aron utilise un rétroviseur aux 500 000 d'Indianapolis.
4: Bon, fait qu'elle a eu une bonne idée, la madame, d'abord. Hein?
8: Elle a eu une bonne idée, puis Ray Aron aussi. C'est là que, quand on parle d'histoire d'automobile, on dit la course, etc., on utilise parmi d'autres cet exemple-là de rétroviseur développé en course. Puis lui, il était fixé au centre du pare-brise. C'est à l'époque où on avait des mécaniciens aussi, qui étaient copilotes ou passagers. Et en parlant de 500 000 d'Indianapolis, la première femme à être qualifiée, c'est Janet Guthrie.
4: Ouais.
8: Elle, c'est une ingénieure en aérospatiale, loin d'être une niaiseuse. Et de 1977 à 1979, ça faisait trois courses, elle s'est qualifiée, elle a pris le départ. Et la troisième fois, elle a terminé neuvième. Faut le faire, là.
4: Ben, quand même, là, parce qu'il y a quoi? Il y a 45 voitures au moins, là?
8: Non, 33.
4: 33? Bon, tu sais, quand même.
8: T'sais. Parce que là, ça va arriver bientôt, là, d'une semaine ou deux, je vais regarder. Là, il y a les qualifs, puis ils appellent ça, les deux, trois derniers, mettons qu'il y a 35 inscrits, puis il y a 33.
4: Ouais.
8: Là, la dernière, là, on the bubble, qui appelle, puis là, les gens attendent, puis ils ont le droit de se rassayer pour essayer. Puis après ça, le lendemain, il y a une course pour déterminer qui va avoir la pole.
4: Ouais.
8: C'est un peu compliqué leur affaire par rapport à ce que c'était avant. Mais elle, quand même, puis la première fois que quelqu'un... La première année, elle s'est pas qualifiée. La deuxième année, elle s'est qualifiée. Et devine qui lui a fourni la voiture?
4: Qui?
8: A.J. Fort.
4: Ah, quand même.
8: C'est pas un grand féministe, A.J. Fort. Puis je pense que A.J. Fort, dans sa carrière, il était longtemps, encore aujourd'hui, écureuil en Formule Indy. Puis je pense qu'il était meilleur pilote que propriétaire d'écurie. Mais quand même... Et cette madame-là, pourquoi elle n'a pas continué, c'est qu'elle avait beaucoup de difficultés à trouver des commanditaires. C'était pas une femme qui avait beaucoup de glamour.
4: Okay.
8: Façon polie, dire qu'elle n'était pas nécessairement très jolie.
4: Ouais.
8: C'est une madame très gentille, très douée, très bonne. En plus, c'était la première femme à participer au Daytona 500.
4: Wow!
8: Okay. Hey, en 1977, là, c'était dans le sud, là.
4: Ouais.
8: Ça a évolué depuis ce temps-là.
4: Ouais.
8: Mais à l'époque, là, puis soit dit en passant, là, dans le sud, dans les autres ont été arrêtés là, il y a quelques années dans un dépanneur pour et là ils vendent des cartes de pilotes automobiles de NASCAR.
4: Ouais.
8: Comme ici les cartes de hockey.
4: Ouais. Ouais.
8: Tout ça ouais. Pas pire. Mais elle a fini quand même 12e, 500 000, il faut le faire, là.
4: Ouais.
8: Puis après ça, elle a cessé ses activités. Elle a participé à d'autres courses après, puis elle a été quand même la première à courir en Indy. Et la Formule 1 s'en vient à Montréal.
4: Oui, oui.
8: On a une série pour les madames.
4: Oui, la F1 Academy, oui.
8: Oui, mais ça, F1 Academy, en théorie, je me trompe peut-être, c'est pour développer des femmes pilotes en Formule 1.
4: Moi, je suis très sceptique là-dessus.
8: Le but avoué.
4: Ouais, ouais, le but avoué pour de trouver, accepter le projet de Mme Wolf, parce que c'est l'épouse à Toto Wolf.
8: Mme Toto.
4: Ouais, c'est ça. Mais moi, j'ai toujours dit, et là, je le dis à tout le monde, puis ça me dérange pas de le répéter. Moi, je suis vraiment, mais vraiment contre ça, parce que je ne comprends pas pourquoi on dit aux femmes, on va vous faire une série, vous autres, vu que dans les autres séries, il n'y a personne qui vous veut. D'après moi, vous n'êtes pas assez bonne pour faire de la Formule 1 ou faire d'autres catégories de sport auto. Fait qu'on va vous faire une série juste à vous autres. Essaye de t'imaginer, Denis, que demain matin, moi, j'annonce officiellement que je lance une série de monoplaces réservée aux hommes seulement. D'après moi, je vais être obligé de déménager puis de faire de la chirurgie.
8: Mais quand même, c'est la réalité. Mais aujourd'hui, il y a toutes sortes de choses. Norwegian Boat Line ou whatever,
4: ouais.
8: Ils font des croisières maintenant sans enfants.
4: Ouais, non, mais ça, je
8: pas
4: comprends.
8: Pas d'enfants qui courent sur le bateau, mais les parents, ils veulent se relaxer,
4: ouais,
8: on n'amène pas d'enfants.
4: Mais il reste une chose, c'est que j'ai eu la Coupe Nissan Micra, j'ai eu la Coupe Nissan Sentra. Et dans la Coupe Nissan Sentra, j'avais une fille, Valérie Limoges, okay, qui courait parmi des gars, et elle a été championne deux fois.
8: Oui, puis en plus, elle s'est toujours été là, en liste dans le top 3 la plupart du temps.
4: Et voilà. Mais... elle revient dans la nouvelle série Challenge Canada avec une Z. Là. Fait qu'elle va montrer aux autres comment elle... Et voilà.
8: Moi, je me souviens de Nicole Ouimet, qui était une très bonne pilote.
4: Oui.
8: Puis à ce temps-là, il y avait une course de Formule 125, là, des go-karts.
4: Oui.
8: Puis elle était en avant, c'était gênant. Les autres, c'était tous des gars. Elle les a déclenché par le français.
4: C'est pour ça que je dis tout le temps, essayez d'intégrer. Moi, j'ai toujours rêvé de ça, là, depuis le temps que je suis promoteur sport auto en plus, d'avoir la parité homme-femme. J'aurais aimé ça avoir autant de femmes que d'hommes, puis de voir comment c'est... Les femmes sont pas dénuées de talent, ils en ont autant, des fois, sinon plus.
8: Ben oui, mais tu sais, c'est comme en endurance, en rallye, en IMSA.
4: Ouais.
8: J'ai beau regarder, j'essaie de penser, s'il y a une ou deux femmes, c'est beau.
4: Ben, en rallye, il y a eu Michel Mouton.
8: Oui, mais c'est ça que je te prends en parler, là, mais ça fait longtemps, ça a gagné en 82.
4: Oui. Oui, mais quand même.
8: Je regarde, hein, le championnat du monde de rallye, il n'y a pas de madame là qui court.
4: Non.
8: Il y a par contre là, la série de bogey électrique, là. Là, il y a des femmes. Là, il y a pas mal de femmes.
4: Oui, puis en MX5 Cup aussi aux États-Unis, la série monotype avec les Mazda et MX5, là, il y en a pas mal là-dedans. Puis je vais te dire, t'as intérêt à te tasser s'ils s'en viennent.
8: Oui. Mais en Formule 1, la première femme qui a couru qui s'est qualifiée en Formule 1, c'est Marie-Thérèse de Philippis, dit la comtesse. Parce qu'elle a couru en 58 et 59 sur une Maserati. Puis il faut pas oublier qu'à l'époque, ces voitures-là, là, les pilotes de ça, c'était des gars qui avaient une grosse poitrine, ils avaient des bras, les volants étaient gros, ça prenait de la force.
4: C'était des camions. C'était pas compliqué, c'était des camions.
8: Et elle a quand même son meilleur résultat, une 10e place au Grand Prix de Belgique, c'est-à-dire à Spa-Francorchamps.
4: Quand même.
8: C'est impressionnant.
4: Ben oui.
8: Et après ça, encore une fois, là, les règles ont changé, le financement a changé. Puis, mais quand même, c'est la première. Il y en a eu d'autres par après, mais c'est plus des exceptions ou même des trucs, là. C'est une question d'argent aussi.
4: Ouais.
8: Puis, tu parlais en rallye, Michel Mouton était la première femme à remporter des rallyes.
4: Ouais.
8: Et en 1982, était deuxième au championnat de World Rally Championship au volant d'une légendaire Audi Quattro.
4: Oui, je me souviens.
8: Elle a gagné 4 victoires en rallye international puis 4 victoires en rallye européen. Et ça, il faut dire aussi que la Audi Quattro, c'était une voiture qui a tout bouleversé.
4: Non, mais je comprends, mais elle avait quand même un méchant bon coup de volant, là, Michel
8: Mouton. Oui, elle n'a rien à voir. La voiture était bonne, mais la madame était loin d'être mauvaise.
4: Oui, monsieur. Oui, monsieur. Ben écoute, les dernières qu'on a eues, on a eu Danica Patrick, là. Qui a couru en Indy puis en NASCAR un peu. As-tu fait du NASCAR? Je pense que oui.
8: Oui, elle a fait du NASCAR.
4: Puis elle a fait de la monoplace aussi. Aujourd'hui, elle a été jusqu'à l'an dernier analyste pour la Formule 1. Là, je pense qu'elle n'est plus là. Je pense qu'ils l'ont remercié.
8: Ils l'ont remplacé par d'autres. Mais en plus, moi, je me souviens quand elle courait à Indy, en ovale, c'était pas trop pire. Mais sur circuit routier, on l'appelait la chicane roulante. Je me souviens, moi, Bertrand Godin avait parlé, avait dit quand les gens, apparemment, quand c'est un circuit routier, là, ils font attention de s'éloigner. Mais c'est quand même, avec beaucoup de volants. Puis en plus,
4: C'est pour ça que.
8: C'est pour ça
4: que je continue à dire amener les femmes dans des séries déjà existantes. Même s'il y a des gars là-dedans, on va être tout le monde ensemble. Je suis convaincu qu'il y a des femmes qui vont démontrer qu'ils sont aussi bonnes, sinon meilleures que les gars.
8: C'est sûr qu'il y a des femmes qui sont meilleures que des hommes. Parce que si on regarde les courses au Novomil, peu importe le niveau, il y en a là-dedans, ceux qui ramassent les casquettes en arrière, il y en a que c'est parce qu'ils ont de l'argent, puis qu'ils peuvent se présenter et avoir une équipe où ils ont des bons commanditaires.
4: Puis ils vont s'amuser en même temps, tu sais, puis ils n'ont pas de prétention non plus de vouloir faire un podium. Là, ça, il y en a bien plein, là. Je peux t'en parler longtemps, là.
8: T'sais. T'sais, on disait aussi qu'auparavant, les voitures de course, ça prenait de la poigne, ça prenait une certaine force.
4: Pas aujourd'hui, non.
8: Puis aujourd'hui, tout est électronique. La direction est assurée. Il n'y a pas grand-chose. Ça prend de l'endurance.
4: Un bon cardio, puis une bonne santé, là, c'est bien évident.
8: Mais c'est devant aussi la... je cherche le nom, là...
4: Je vais te laisser.
8: Ils ont fait une série, un petit coupé, puis ils trouvaient pas beau. Ils en ont fait une vingtaine, puis ils ont fait une série de courses pour les femmes.
4: Oui, bien ça, je suis encore tout à fait contre ça. Bon, écoute, merci mon cher Denis, c'est déjà tout, puis on se reparle la semaine prochaine.
8: C'est ça, bon, je souhaite bonne chance à tout le monde à la course du Challenge du Nissan.
4: Oui, en fin de semaine, oui. On s'en parlera un peu la semaine prochaine.
8: Parfait. Allez. Merci, bonne semaine tout le monde.
4: Salut Denis. Denis Duquet qui nous parlait des femmes dans l'histoire de l'automobile et du sport automobile. Toujours bien intéressant. On va aller faire une pause au retour. Marc Bouchard va nous présenter son essai de la Polestar 4.
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1: Notre essai de la semaine avec Marc Bouchard, ben c'est la Polestar 4 que j'ai eu il y a quelques semaines. Alors, un véhicule qui nous laisse mi-figue, mi-raisin. Et on va parler aussi d'un nouveau sondage que, apparemment, que les acheteurs de voitures de luxe s'en foutent un peu de la marque. Ça, j'ai hâte d'entendre mon collègue là-dessus. Salut, Marc.
2: Salut, mon cher.
1: Bon, écoute, Polestar 4, t'en as pensé quoi? On va partager nos opinions chacun de notre côté, là.
2: Écoute, je suis vraiment divisé en deux, OK? Parce que la Polestar 4, c'est une voiture, hein, on s'entend, donc ouais. On va parler de la conduite et de l'espèce de mécanique, même si c'est 100% électrique, mais c'est aussi quasiment un téléphone intelligent. Tellement on a misé sur le système d'infodivertissement puis sur le grand écran central, et ça, j'avoue que ça m'a rappelé certains mots que ma mère voulait pas que je dise.
1: Ouais. Ça, on va être d'accord là-dessus. Le système multimédia, c'est pas intuitif pour deux cents, ça.
2: Écoute, en fait, il n'y a rien d'intuitif. Ouais. OK? Au départ, tu approches de la voiture. Quand ça va bien, tu as le truc dans tes poches, la voiture te reconnaît, elle se déverrouille, c'est le fun.
1: Ouais.
2: De temps en temps, pour une raison ou pour une autre, c'est moins vrai. Et là, tu es obligé de mettre ton petit porte-clés sur un espèce de point logé sur le pilier B pour déverrouiller la portière.
1: Ça m'est arrivé aussi. Ça m'est arrivé, ça aussi. C'est comme si la voiture ne reconnaissait pas la clé.
2: Moi, quand je me suis approché d'elle puis les portes ne sont pas ouvertes. Fait que j'ai fait OK, comment je fais? Heureusement, j'avais déjà conduit une Polestar et je savais ça.
1: Ouais.
2: Mais la bonne nouvelle, c'est que contrairement à la Polestar 3, où tu devais laisser la carte dans la console centrale.
1: Ouais.
2: Là, au moins, tu peux la garder dans tes poches, puis ça fonctionne pareil.
1: OK. OK.
2: Parce qu'il faut rappeler que tu n'as pas de bouton de démarrage, là.
1: Non.
2: Tu t'assis dans la voiture, le moteur est en fonction.
1: Ouais. Et voilà. Ouais.
2: Ce qui est un peu troublant, en fait, quand tu arrives, ça va. C'est quand tu débarques. Parce que là, tu n'as pas plus de boutons pour l'arrêter.
1: Non, elle est supposée de se verrouiller tout seul puis d'arrêter tout seul.
2: Exactement. Mais tu sais, encore une fois, je vais sans aucun doute m'y faire et c'est probablement parce que j'y ai eu, mais ça prend un certain niveau de confiance, là.
1: Moi, j'ai déjà arrêté manger une croûte là, en vitesse là, quand je suis allé chercher le véhicule, puis je me suis logé près d'une fenêtre pour voir l'auto parce qu'elle ne s'est jamais verrouillée tout seul.
2: Je n'étais pas
1: capable de la verrouiller non plus. Là, je savais pas le fameux petit point. Là. Écoute, là, si tu dis, écoute, pourquoi là, ça marche plus? Là?
2: Non. Puis honnêtement, il y a probablement, et ça, c'est le plus gros défaut du véhicule, il y a probablement dans les menus, quelque part, une option qui dit qu'on peut éteindre tout ça.
1: Ouais.
2: Tu sais, quand on est assis dans la voiture, on peut probablement l'éteindre.
1: Ouais.
2: Mais je t'avoue que j'ai pas pris le temps de fouiller pour le trouver. J'ai fouillé pour plein d'autres affaires, incluant les réglages de rétroviseur et de volant qui se font dans l'écran encore.
1: Je comprends pas. Je la comprends pas, celle-là.
2: Moi non plus. Alors, il faut vraiment que tu appuies sur la voiture, tu vas dans réglages, tu sélectionnes volant, et là, tu as quatre flèches sur le volant lui-même qui te permettent de changer l'orientation du volant. Écoute, tu me diras, c'est pas quelque chose que l'on fait fréquemment, peut-être. Il y a aussi une fonction qui m'a profondément dérangé, c'est que quand tu rentres et que tu changes la position, il te demande dans l'écran, est-ce que tu veux l'enregistrer?
1: Ouais.
2: Bon, ouais. Moi, je suis allé chercher la voiture, je l'ai enregistrée à ma position, ça va. Après avoir taponné un peu avec le volant et les rétroviseurs, parce que ça aussi, les rétroviseurs, c'est dans l'écran. Quand je suis parti, à un moment donné, j'ai dû déplacer la voiture et je pouvais pas y aller. J'ai demandé à quelqu'un, tu peux-tu la déplacer pour moi?
1: Ouais.
2: Il l'a déplacé, il s'est placé, il a mis sa position de conduite et il a pesé sur le bouton enregistrer.
1: Ah bon?
2: Quand je suis arrivé pour reprendre la voiture, j'ai dû refaire tous les réglages.
1: Ah, il n'y a pas de mémoire, ouais. Si je comprends bien.
2: Mais ça.
1: Okay.
2: C'est ça. Alors, j'étais moins content. Mais bon, ça, c'est la partie qui me dérange. Même chose au niveau du système de ventilation. Écoute, est-ce que tu as remarqué que ton système de ventilation était automatisé? Et quand je dis automatisé, là, c'est que les buses de ventilation sont comme une fan sur pied qui oscille de gauche à droite. Là.
1: Oui, c'est ça. Oui. Ouais.
2: Ben, ça fait ça là-dedans. Ça oscille aussi.
1: Pour répartir l'air frais également partout.
2: Exactement. Sauf qu'à un moment donné, tu es là, et là, tu as la main froide parce qu'il y a plein de vent. Là, tu n'as plus de vent. Là, tu as la main froide. Là, tu n'as plus de vent. Alors, il a fallu fouiller pour se rendre compte qu'effectivement, c'était volontaire. C'était une option d'oscillation de la buse de ventilation. Écoute, c'est brillant. C'est une bonne idée. Mais c'est le genre d'affaire que tu fais, écoute, comment je contrôle ça? J'ai aucune idée. Il a fallu fouiller un peu pour aller le trouver. Donc, c'est ça la partie qui me met un peu hors de moi avec ce véhicule-là.
1: Ben, c'est trop compliqué. Tu sais, je veux dire, il y a un paquet pour manipuler des choses de base, là, la chaîne audio, des choses comme ça, tu es encore obligé de lâcher la route des yeux ou bien il faut que tu arrêtes sur le bord de la route puis tu fasses tes ajustements avant de partir. C'est compliqué.
2: Oui, puis après ça, il faut que tu rentres tes comptes Google aussi. Parce que c'est Google built-in.
1: Ouais,
2: ça veut dire que c'est mon compte Google. Mais si moi, mettons que je suis propriétaire de la voiture, là, je mets mes comptes Google, mes applications, ça va, j'ai pas de problème. Mais demain matin, c'est ma femme ou mon fils qui partent avec ma voiture.
1: Ouais.
2: Ben là, ils sont sur mon compte à moi, là.
1: Ouais. Ouais.
2: Parce qu'on a le même set de clés, dans le fond, là. T'sais. Ça, c'est quelque chose qui me dérange un peu. Là. J'avoue que j'ai moins de plaisir avec cet élément-là. L'autre affaire, tout le monde en a parlé parce que c'est la première fois que ça arrive, c'est un véhicule qui n'a pas de lunettes arrière.
1: Non, qui pourrait en avoir une, mais on dirait qu'ils ont mis un panneau par-dessus. Parce que quand tu regardes la découpe en arrière du panneau, tu as l'impression que initialement, il y avait mis une fenêtre arrière. Il y a un ingénieur qui a levé la main. Hey, ça serait le fun de ne pas avoir de lunettes arrière. Fait qu'ils l'ont enlevé. Ils ont mis le panneau par-dessus.
2: Ils l'ont enlevé.
1: Ouais.
2: Exactement. Ça a l'air de ça.
1: Ouais.
2: Puis, fait que là, tu as une caméra qui se reflète dans ton miroir.
1: OK? Ouais.
2: Écoute, c'est pas le seul véhicule qui fait ça, dans le sens où chez GM, on aime ça beaucoup. Il y en a plein. Mais on t'offre toujours l'option en général. Donc, tu actives la caméra ou tu ne l'actives pas.
1: Puis, tu te sers de ton rétroviseur régulier, là, celui qui est dans le pare-brise en haut. Là. Ouais.
2: C'est ça. Ouais. Mais là, tu peux pas faire ça.
1: Non, parce que c'est la seule façon de voir en arrière.
2: Oui, et là, bien évidemment, il faut s'habituer parce que, écoute, c'est de la vidéo. Hein. On y rentrera pas dans les détails techniques, là, mais de la vidéo, ça a une vitesse de rafraîchissement d'image.
1: Ouais.
2: Puis, quand tu roules puis que ça se rafraîchit comme ça, bien, pour certaines personnes, et j'avoue que j'en fais un peu partie, ce genre de mouvement-là, ça me donne un peu le mal des transports.
1: Ben moi, j'aime pas ça, là, parce que les distances sont trompeuses aussi, hein?
2: Quand vous dépassez
1: une voiture, puis là, vous dites, ah, ben là, j'ai de la place en masse. Quand vous rentrez en avant de cette dernière, là, vous allez voir, là, vous êtes pas mal plus proche que vous pensiez, là. Ça marche pas, là.
2: Oui, puis comme la caméra est placée assez haute, tu ne vois pas toute la voiture arrière. Quand tu es pogné dans le trafic, mettons, là, tu vois pas la voiture arrière assez bas.
1: Non.
2: Enfin, c'est vraiment, honnêtement, je peux pas dire que j'ai apprécié ça. Bon. Ceci étant dit, ce qui me donnait des ulcères d'estomac, on peut quand même parler des bons côtés de la voiture.
1: Il y en a quand même un peu, là. Il faut pas venir fou.
2: Ouais, c'est ça. Mais d'abord, la silhouette. Il faut avouer qu'ils ont fait un super beau travail. Il y a un beau coup de crayon sur ce véhicule-là. Il est vraiment joli.
1: Oui. Oui, okay. Tout à fait.
2: Puis la partie avant qui est très profilée, c'est magnifique. Ils ont fait un beau travail. Puis le fait qu'il n'y ait pas de lunettes arrière, justement, ça donne une silhouette vraiment beaucoup plus sportive. Ça, j'avoue que c'est bien réussi. Même chose à l'intérieur. Oui, il y a un grand écran, mais ça s'est épuré. C'est très scandinave comme façon d'être. Mais c'est quand même joli. C'est beau. C'est bien assemblé. Ça, il n'y a aucun doute là-dessus. Même chose au niveau de la conduite. C'est un véhicule qui a une tenue de route exceptionnelle, vraiment 536 chevaux, hein, parce que, bon, rouage intégral, moteur à l'avant, moteur à l'arrière. Écoute, à 536 chevaux, tu peux pas vraiment demander plus que ça.
1: Non,
2: pas de toute façon.
1: Non, même en bas de ça, ça aurait suffi.
2: Oui, exactement. Oh, oh. Alors, c'est vraiment, en termes de puissance, en termes d'accélération, en termes de nervosité, en termes de tenue de route, rien à dire. C'est vraiment un véhicule qui est super agréable à conduire, qui est vraiment le fun. La recharge est assez facile aussi. On a beaucoup d'autonomie. C'est au-delà de 500 km d'autonomie.
1: Oui.
2: Je ne sais pas comment toi t'as fait quand tu l'as utilisé. Là.
1: 500, mais, me semble que j'ai atteint le 515, je pense, c'est une affaire comme ça. Là.
2: Ouais. C'est ça. C'est à peu près ce qui est prévu. Ouais. Écoute, de ce point de vue-là, rien à redire. Ça fait tout à fait le travail. Puis, tu n'as pas la lourdeur traditionnelle de certains véhicules électriques. Là. On a vraiment conçu ce véhicule-là pour qu'il soit assez profilé et le centre de gravité soit assez bas pour que ce soit super le fun à conduire.
1: Non, puis ce que j'aime de Polestar, surtout, c'est qu'on a un style qui leur est unique. On n'a pas copié rien d'autre. Et ils sont facilement reconnaissables sur la route. Puis ils sont tous jolis. Tous les modèles Polestar qu'ils ont mis sur le marché, ils sont tous jolis.
2: C'est vrai. Ça, t'as parfaitement raison. Et c'est sûr que le logo n'est pas encore très connu. Ça fait que les gens posent beaucoup de questions quand tu roules avec cette voiture-là. Là. Bon, oui, il y a un monsieur qui l'a appelé Pornstar, mais bon, j'ai pas ri, je me suis retenu.
1: J'espère. C'était facile.
2: Mais le monsieur était pas... Oui, mais non, il était convaincu que c'est le vrai nom, là.
1: Ah oui, ah, OK. Ah, ben là c'est oui. Drôle.
2: Mais bon, je l'ai corrigé gentiment, mais j'ai pas ri de lui, maintenant.
1: OK, OK.
2: Mais effectivement, lui était convaincu que c'était le vrai nom, là. Parce qu'il l'avait juste entendu à la radio, puis il avait jamais vu ça. Fait que pour lui, c'est un porn star. Non, okay. C'est pas tout à fait la même chose.
1: Non, c'est pas la même chose du tout.
2: Mais tout ça étant dit, l'autre élément qui est intéressant, c'est que par rapport à la Polestar 3, elle est 30 000 $ moins chère.
1: Oui, oui, c'est vrai.
2: On parle d'un véhicule qui vaut 70 000 ou à peu près. Il y a des variantes, là, évidemment, mais c'est à peu près 70 000 $. Fait que c'est quand même, entre guillemets, là, relativement abordable pour un véhicule qui est quand même assez luxueux et qui a une tenue de route et des composantes intéressantes. T'sais, c'est un équivalent Volvo, là. On le dit bien des fois. C'est un équivalent Volvo. Donc, honnêtement, à ce prix-là, c'est vraiment un bon véhicule et c'est un véhicule qui mérite beaucoup plus de considération. On va espérer qu'ils vont être en mesure d'en offrir pas mal parce que la Polestar 2 a été un grand succès. Bon, question de conjoncture, là. C'est-à-dire que les autres avaient de la misère à fournir, eux autres en avaient, fait qu'ils en ont vendu au moment où tout le monde courait après les voitures électriques.
1: Ouais.
2: Mais la Polestar 3 mérite vraiment qu'on s'y attarde, par contre.
1: Ouais, moi, écoute, c'est nonobstant tout le système info divertissement là, des Polestar, là, c'est des voitures que j'aime beaucoup. Et je serais un acheteur, mais l'irritant. C'est sûr qu'on a les voitures une semaine. Hein? Fait que on n'a pas toujours le temps de taponner, c'est le cas de le dire, là, dans toutes les composantes d'infodivertissement, multimédia et compagnie. Là. Mais tu sais, j'en aurais une. Je te dis pas la 3, la 4, c'est-à-dire, parce que moi, l'histoire du rétroviseur, c'est un irritant. Pendant toute la semaine, je l'ai conduit, puis j'aime pas ça. J'aime pas ça. J'ai même fait monter du monde à l'arrière, ils ont trouvé que c'était très caverneux. Il ne fallait pas être claustrophobe, là, parce qu'il fait noir.
2: Non, c'est vrai que...
1: T'sais?
2: Oui, c'est ça. L'espace arrière, c'est ça, il fait sombre, il n'y a pas de lumière. Là.
1: Non, c'est ça. T'sais, fait que c'était un peu plate là, pour ça. Mais tous les autres produits Polestar, moi, j'aurais ça demain. Là. Oh, oui.
2: Ouais. Oui, moi aussi. Non, ouais. Honnêtement, puis tu sais, c'est tous des véhicules qui ont un comportement routier qui est vraiment exceptionnel. Tu sais, il y a vraiment des éléments le fun avec ce véhicule-là.
1: Ouais.
2: Et je pense que ça mérite là, qu'on s'y attarde. Et j'espère que Polestar va continuer sur son développement parce qu'honnêtement, ils sont vraiment bien partis.
1: Oh, oui, exactement. Bon, ben une bonne note pour la Polestar 4. Il nous reste à peu près, mon Dieu, 3 minutes pour parler de ce fameux sondage que t'as pris connaissance. Là.
2: Ouais. C'est un sondage qui a été lancé par Mazda il y a quelques semaines déjà. L'idée, en fait, c'est comme tu le sais, Mazda a décidé de se tourner davantage vers des intérieurs plus luxueux, vers une personnalité plus luxueuse, mais en essayant de conserver leurs tarifs équivalents aux véhicules d'entrée de gamme. OK? Ça, c'est la philosophie Mazda. Et eux autres ont fait un sondage pour dire, est-ce que les gens accordent autant d'importance à la marque ou au contenu de la voiture?
1: Ouais.
2: Et c'est surprenant, en fait. 19% seulement des gens achètent une voiture d'abord pour la marque.
1: Ah ouais.
2: Qu'elle soit de luxe ou pas, là.
1: Ah ouais?
2: Ouais. Oh,
1: OK.
2: selon leur sondage. Écoute, moi, j'ai un doute, honnêtement, parce que j'ai l'impression que les gens sont attachés à leur marque. Plus que ça.
1: En tout cas, du côté des camions, c'est vrai. Mais du côté des voitures, je ne sais pas. Du côté des VUS, en tout cas, ce qu'on voit souvent, surtout avec les programmes de location, ils ont tendance à retourner chez leur concessionnaire et dans la marque qu'ils conduisaient déjà. Là.
2: Oui. En fait, ça ne veut pas dire qu'ils ne rachètent pas la même marque. Ça veut juste dire que ce n'est pas leur critère de sélection numéro un. C'est-à-dire que ils vont, dans 81 % des cas, ils vont considérer d'autres critères. Et c'est là que c'est particulier, parce que chez les femmes, par exemple, c'est encore la sécurité qui à 76 % qui est le critère numéro un pour la voiture.
1: OK.
2: Donc, si, par exemple, tu te promènes en Toyota, mais que tout d'un coup, je sais pas, moi, Subaru arrive avec une voiture super sécuritaire, ben, les femmes, parce que dans ce cas-là, ce sont des femmes qui ont répondu, vont se tourner davantage vers la Subaru.
1: OK.
2: C'est dans ce sens-là, là. C'est ça la particularité.
1: OK.
2: En fait, selon le sondage, il y a seulement 7 % des gens qui sont prêts à payer le supplément pour avoir une marque en raison du statut social que ça procure. OK?
1: Okay.
2: Donc, moi, je m'achète une BMW parce que ça paraît bien que je conduise une BMW.
1: Okay.
2: OK. OK. Ça, c'est 7 % des gens.
1: C'est pas beaucoup. C'est pas beaucoup.
2: Non.
1: Ouais.
2: Les autres vont être prêts à payer des suppléments, mais pour d'autres éléments. Oui, bien sûr, la qualité d'assemblage, la valeur de revente. 40 % des gens, le point principal, c'est l'espace intérieur. C'est ça qu'ils considèrent en premier.
1: OK.

0: apprécié l'émission. La semaine prochaine, on sera là, bien sûr, encore une fois. On va continuer le sondage de Marc, entre autres. D'ici là, surtout, soyez prudents. Bonne route.
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0: All right. T'es-tu... monte mon son un peu, Paul. Un peu dans mes oreilles, merci. T'es-tu après virer fou au matin, toi?
1: J'aime ça.
0: T'aimes ça?
1: Ouais, Jean-Nicole, en 74.
0: Ça, c'est le genre de Robert Arcand.
1: Ouais, ouais. Exact.
0: Hein? Bon, on va starter tout ça. Il est 10h01. Demain, il va faire beau. Il va faire moyen beau toute la semaine, mais chaud. Ben, pas chaud, moins froid, moins frais. Go! Merci. Bon.
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1: Oui, passe-moi ton stylo, Paul. C'est-à-dire, les stylos se font rares ici. Crinque-moi ça dans les oreilles, s'il vous plaît, Paul. Bon, les Canadiens mènent la série 3-2, match 6 au Centre Bell. Tout est sous contrôle.
2: Oui.
1: Voilà. C'est introduction.
2: Une autre grosse soirée
1: à Montréal. Cool. As-tu l'impression, Paul, d'abord, on va dire bonjour aux auditeurs. Comment allez-vous? Il est 10h04 à CNV.

0: Très beau dehors.
1: Bonjour samedi. C'est quoi tes prédictions pour Paul Lavigne, pour le... Ben, est-ce qu'il va se côté canadien? Quoi?
0: Non, j'étais côté Buffalo.
1: Hein?
0: Oui.
1: J'écoute, hein?
0: Oui, j'étais... Pas que je prenais pour Buffalo, mais c'est parce que... J'avais... Oui.
1: Quoi?
0: Quoi? Va-t'en.
1: Tu prends pour Buffalo?
0: Sors d'ici. Non, mais je regardais les...
1: Tu peux bien faire jouer du Jean-Nicole.
0: Oui.
1: Sacrifice.
0: Non, mais c'est sûr. C'est
1: sérieux?
0: C'est sûr. Oui, j'avais dit Buffalo en 6. Mais là, ça va être Canadien en 6.
1: OK.
0: Fait que, puis je m'étais...
1: Qu'est-ce que t'as?
0: Je m'étais pris avec Nico parce que j'ai dit ça en ondes vendredi. Puis j'ai dit ça va être... Ça va être Buffalo en 6. Pas vendredi ici, vendredi la semaine passée.
1: Quasiment.
0: Il a fermé mon micro, il ne parle plus.
1: Il ne parle plus?
0: Il ne parle plus.
1: Mais pourquoi tu es comme ça? Qu'est-ce que c'est? Madame Lavigne, est-ce qu'elle est comme
0: ça?
1: Non,
0: elle, non, c'est la grosse chicane à la maison.
1: OK, mais là, est-ce que tu as consulté?
0: Non, elle ne me consulte plus. Là, parce
1: toi,
0: tu
1: as consulté?
0: Moi, j'ai consulté, oui. Mon rendez-vous est demain.
1: Es-tu médicamenté?
0: Oui, ça, j'ai tout le temps.
1: Tout le temps?
0: Tout le temps.
1: À Blanche, as-tu des électrochocs?
0: Non, pas encore.
1: Non.
0: Pas encore.
1: Parce qu'ils offrent ça à Douglas, l'hôpital Douglas, ouais. Là, l'hôpital psychiatrique. Et ils donnent des chocs dans la tête. Quand ça va mal, là, tu veux juste passer aux électrochocs.
0: Oui.
1: Électrode, le ouais, machin, tu sais. Ils te mettent ça.
0: Ils te mettent au courant.
1: Petite shot à un moment donné. Là.
0: Hein?
1: Ils te mettent au courant. Sac un coup de marteau sur la tête.
0: Ils te mettent au courant.
1: Oui, ils te mettent au courant. Exactement, c'est ça. Avec une petite lobotomie, là. Juste ouvrir en aside, tu sais, c'est ça. Il y a la nouvelle lobotomie. Ouais,
0: s'il rouvre, il y a une cellule qui va sortir.
1: Ça va tout exploser, hein. Ça va être un gros gâchis. Bon. Alors, il fait beau aujourd'hui, c'est magnifique. Nous essayons en ce moment d'établir le lien avec Sylvain-Claude Filion, un journaliste et chroniqueur qui a dirigé plusieurs magazines. Il y a aussi l'auteur de best-sellers comme Le dernier saut de l'ange. On va en parler. Sylvain-Claude Filion, avec qui j'ai travaillé, soit à CKLM, la Music Machine, et surtout à C'est quoi? On va en reparler. Sandra Sirois est une auteure animatrice de télévision québécoise à qui on va parler dans les minutes, aussi en direct de l'Alaska. Je suis en train de me laisser distraire par Sophie Stanquet qui vient de faire son apparition. On va la passer avant Sylvain-Claude Filion, pendant que Paul essaie d'établir le lien. Et ben voilà, c'est à peu près tout. Ah oui, on a Marcel Alexis, viens t'asseoir Sophie. On a Marcel Alexis qui est une chanteuse qui a été découverte au mois d'août 1995 par Franck Olivier. Et semble-t-il qu'elle chante un peu partout dans le monde, dans plusieurs langues. Alors, c'est une espèce de carrière. Je suis sûr qu'elle fait des croisières et tout. C'est Pierre Purple qui nous l'a lancé ici. Alors, moi, j'ai accepté. J'ai dit oui. J'y connais rien. Hein, je connais pas. J'ai entendu un petit peu. Ça a l'air chouette. Alors, bonjour Sophie. Comment ça va?
2: Bonjour, ça va bien.
1: Tu peux mettre tes...
2: Oui,
1: ça y est. Est-ce qu'on peut te mettre plus fort dans les oreilles? Ça te convient?
2: Plus fort dans les oreilles.
1: Plus fort dans les oreilles. Paul, ça, c'est la job de Paul. OK, attends, parce que là, attends. Bouge pas. Ça me fait drôle de te voir, Sophie. OK. Ça fait des années. Oh, boy. Est-ce que ça va dans les oreilles?
2: Oui.
1: Tant qu'à faire, Paul, tu peux me mettre un peu plus fort, moi, dans mes oreilles. Ça va aller mieux.
0: J'étais au maximum.
1: Bon. Sophie Stanquet, tabarnouche, ouais, comment ça va?
2: Ça va bien, ça va très bien.
1: Ah, boy, toujours la pinotte d'espiègle.
2: Oui, toujours. Ah, oui, hein, j'ai l'air d'espiègle, c'est
1: oui,
2: vrai.
1: Oui, t'as toujours ton petit... Écoute, nous, on se fréquentait avec qui?
2: Avec Douglas, peut-être, exactement.
1: Bon,
2: Douglas Léopold.
1: Époque de Douglas, t'étais vraiment... est-ce qu'on peut dire que t'étais la muse de Douglas, ou est-ce que ça se dit?
2: Je suis devenue, oui, ça se dit, mais je suis devenue une grande amie.
1: Une grande amie de Douglas.
2: C'était mon meilleur ami.
1: Là, Sophie, avant qu'on te présente, ben, oui. D'abord, je sais que t'es pas, on n'aime pas dire que tu es la fille de, mais quand même
2: c'est la fille de
1: l'animateur et éditeur Alain Stanquet. Bien connu, et toi aussi bien connu. Attends, Alain Stanquet, ton papa, il faisait...
2: Les
1: fameuses insolences d'une caméra. Alors, là, juste, reporte-nous, là, pour les gens qui sont qui viennent de cette époque, l'époque de Douglas. Là,
2: quand, alors, l'époque de Douglas, était dans... c'était la frénésie complètement parce qu'on faisait notre travail comme animateur le jour. Mais Michel, si tu te souviens bien, ça se terminait le soir. Ça ne se terminait pas en ondes à la radio, mais ça se terminait dans les discothèques où on animait. Et c'était la folie complètement. Ça veut dire qu'on animait le jour et le soir, on pouvait faire jusqu'à 3 animations dans des discothèques. Et moi, j'ai appris beaucoup de Douglas. Ça a été, en fin de compte, mon mentor au niveau de l'animation. Ce qu'il faut faire, ce qu'il ne faut pas faire.
1: Ouais.
2: Et ça a été vraiment un maître. Et puis, avec les années, on est devenus amis.
1: Ouais.
2: On est devenus.
1: Moi aussi, c'est Douglas qui m'a vraiment montré comment animer dans une discothèque. Oui. Parce qu'au début, moi, j'étais en radio, évidemment. C'est pour ça qu'on faisait appel à moi. Mais moi, j'étais figé, là, de qu'est-ce que je fais dans ce. Et là, c'est l'art de dire n'importe quoi. Quelqu'un, allô, je t'ai vu hier, comment va ta femme, comment va...
2: Oui, mais en même temps, il y a une espèce de contrôle aussi.
1: Oui, il y a une espèce de contrôle,
2: il y a un contrôle de se dire, OK, on va aller chercher le gars qui est le plus timide dans le fond, on va l'amener en avant, danser. Oui, tout à fait.
1: Alors, c'était quand même une époque, l'époque des nightclubs, des fameuses discothèques, l'époque où on faisait beaucoup d'argent le soir.
2: Énormément.
1: En s'amusant, énormément.
2: Énormément, on nous payait cash en plus.
1: Oui. On peut le dire maintenant, parce que ça fait longtemps.
2: On peut le dire. Et lui, il disait toujours, fais attention, Sophie, parce que tu pourrais être... Non, au niveau de l'alcool et de la drogue.
1: Oui.
2: On avait, et moi, je ne suis pas gênée de le dire, on avait des directeurs qui nous offraient ça avec une petite pochette.
1: Oui. Là, tu prenais pas de drogue, toi?
2: Non, j'en prenais pas.
1: Là, j'ai jamais
2: pris. Et justement,
1: Pas. Un peu d'alcool?
2: Comme ça.
1: Comme Douglas?
2: Oui, Douglas, zéro.
1: Zéro. Ouais, zéro.
2: Et il se disait, c'est facile de tomber là-dedans. C'est facile de... Tu sais, si jamais le directeur, c'est très gentil de t'offrir ça, mais si tu commences à faire ça tous les soirs, là, tu vas peut-être être accroché. Et donc, ça a été
1: T'as connu Alain Monpetit?
2: Aussi, oui.
1: Ouais, t'as travaillé avec lui, j'imagine.
2: Alain, j'ai pas travaillé avec lui, par contre.
1: Non,
2: tout à fait.
1: OK.
2: Mais c'est ça. Alors, donc, Douglas faisait jusqu'à 3, puis en ne prenant pas d'alcool et en prenant pas de drogue, c'était beaucoup plus facile. Mais certains de nos collègues prenaient toutes ces choses-là. Et c'était plus difficile pour eux.
1: Ouais. Alors, Sophie Stanquet, une femme québécoise et lituanienne.
2: Oui.
1: Hein?
2: Oui.
1: Ben, en Lituanie.
2: Oui, d'origine, c'est mon père, qui est d'origine lituanienne.
1: C'est grave, la Lituanie, c'est grave, spot-là dans le monde. C'est là où on retrouve parmi les plus belles femmes au monde. c'est sérieux, là.
2: Mais je suis très fière de te dire, Michel, que j'ai demandé il y a quelques années ma nationalité. Donc, j'ai les deux passeports maintenant. J'ai le passeport lituanien et le passeport canadien.
1: Oui.
2: Je suis fière parce que...
1: Tu y vas?
2: Alors, j'y vais, mais là, ça fait longtemps que je n'y suis pas allée. Mais je me sentais, mon 50% était très fort. Puis j'ai fait cette demande-là. Je crois que c'est important, à un moment donné, quand on se sent. Puis même, c'est le seul pays, parce que je parle plusieurs langues, c'est le seul pays où on ne me demande pas d'où je viens. Quand je vais en France, quand je suis allée dernièrement pour la sortie de mon disque, on me dit, est-ce que vous êtes polonaise? Est-ce que vous êtes belge? C'est le seul pays où on, physiquement... Je ressemble, il n'y a personne qui me demande d'où je viens, et alors à chaque fois que je voyage, partout, sauf la Lituanie. Donc je parle le lituanien, mais je l'ai appris avec ma grand-mère, c'est pas intellectuel du tout. C'est vraiment, je le comprends, je ne l'écris pas, je le lis pas, mais je le parle. Et donc j'ai fait cette démarche-là il y a quelques années, j'avais vraiment besoin... me sentant très québécoise, mais très lituanienne, d'avoir cette nationalité, ce passeport. Et ça a été quelque chose... Le passeport, ça a été très long à avoir. Et la journée où j'ai reçu physiquement le passeport, on a fermé les frontières, c'était la COVID. Mais c'est assez symbolique, je le reçois par la poste. C'est assez spécial de recevoir un passeport par la poste. Et... c'est mon passeport lituanien. Après quelques batailles, quelques années de bataille pour avoir ce passeport-là, eh bien, les frontières se sont fermées. Mais par contre, je l'ai et je suis très fière. Donc, je suis dans l'Union européenne aussi.
1: Oui. Ben, absolument. Mais j'ai fait la même chose avec ma fille.
2: Oui.
1: Parce que ma fille, la mère de ma fille est semi-québécoise, semi-française. Donc, j'ai insisté que la mère de ma fille, quand j'ai commencé avec elle, j'ai dit, va chercher au moins son père est français, va chercher ton passeport français.
2: Voilà.
1: Ma fille a son passeport français.
2: Voilà.
1: Et elle a un green card, une carte verte américaine. Et sa mère est devenue américaine et est française et est canadienne. Donc, ma fille n'a pas d'excuses, là, avec Canada, États-Unis,
2: voilà.
1: Union européenne. Ben, de ne pas trouver de travail, ça ne trouve pas de travail, c'est très
2: grave. C'est ça.
1: Non, ça va mal. Est-ce que je t'ai présenté Paul Lavigne?
2: Non, bonjour Paul Lavigne.
1: Écoute,
2: enchanté.
1: C'est beau,
2: enchanté.
1: Gars, bel homme quand même. Oui, est-ce qu'il me plaît? Ou... il est bien.
0: j'ai pas de passeport lituanien.
2: Non, il n'y a pas de passeport.
1: Alors, c'est un bon garçon, c'est notre metteur en scène, comme il se proclame.
2: Bon.
1: Mais,
2: oui, parce qu'il fait de la réalisation. Quand on fait ça, c'est pas juste...
1: Ouais.
2: C'est de la réalisation.
1: Se cache sous cet homme du gros rock and roll.
2: Ah oui,
1: mine de rien.
2: Il aime beaucoup le rock and roll. Non, c'est correct.
1: Oui. Il écoute du heavy rock la nuit avec ses écouteurs.
2: C'est vrai, ça fait du bien.
1: Ça sort des écouteurs.
2: Ah,
1: ça fait beaucoup de bruit et ça dérange un peu sa femme, Madame Lavigne. Avec qui il se couche depuis plus de 40 ans.
2: Mais au moins elle sait que c'est sa passion, puis ça, c'est important.
1: Oui, elle le respecte beaucoup.
2: Ben oui.
1: Ouais, ouais.
2: Oh,
1: c'est une femme, écoute, c'est une femme qui mérite tous les honneurs pour avoir supporté ce
2: garçon.
1: Mais
2: on a tous un petit côté, quelque chose comme ça. Moi, je le dis ouvertement, on a un côté un peu inattendu. Si jamais vous me croisez en voiture, là, j'adore la musique forte en auto.
1: Mm-hmm.
2: C'est vraiment comme une adolescente. Puis les gens me regardent et disent, qu'est-ce qu'elle fait? C'est tellement bon.
0: Les vitres ou...
2: Fermées.
0: Ouais.
2: Mais j'aime ça. Je pense que vraiment, c'est mon plus grand plaisir quand je suis en voiture, d'écouter de la bonne... surtout quand il y a de la bonne musique.
1: Ouais.
2: Je change beaucoup. Mais c'est-tu bon d'écouter de la musique?
1: Mais toi, Sophie Sanquet, t'as connu mon frère, Christian Duguay?
2: Ben oui, tout à fait.
1: Ouais. T'es-tu sorti avec un peu, non?
2: Non,
1: je ne suis pas sortie avec ton
2: frère, mais, qu'on a fait des publicités ensemble.
1: Ah, on fait de la pub ensemble.
2: Ouais,
1: ben, Christian Duguay, mon frère réalisateur. Et là, on est vraiment la même
2: gang.
1: T'as connu Sylvain Nadeau, le frère de Pascal Nadeau.
2: Non.
1: Pascal, tu l'as pas connu?
2: Pascal,
1: oui. Qui était une amie, oui.
2: Mais Pascal, c'est parce qu'on entre... faut se dire qu'entre fils ou filles de on se rejoint...
1: La fille de Pierre Nadeau. Hein.
2: Oui, on se rejoint dans cette espèce de fratrie parce qu'on se dit, bon, on est fils, fille d'eux. C'est pas toujours facile. Surtout, on n'est jamais débutant, d'ailleurs, parce qu'ils s'attendent à avoir le même professionnalisme que notre père. Donc, quand Pascal, je l'ai croisé, j'ai Sylvain, à un moment donné, avec Éric Rémy et Sylvain Giguère, ça a été mes premières émissions de radio.
1: Non, on est vraiment Éric Rémy, le fils d'Édouard, Sylvain Giguère, le fils de Réal.
2: Et puis moi.
1: Pascal, la fille de Pierre Nadeau, Sophie, la fille d'Alain Stanquet.
2: Oui, bien là, c'était...
1: Vous étiez tous ensemble?
2: On a fait une émission de radio. Ma première émission de radio était à CKBS à Saint-Hyacinthe, avec Sylvain Giguère, Éric Rémy, et on allait là, c'était quelque chose, on faisait tout là, et c'est là où j'ai eu la passion de la radio, c'est là que ça a commencé, à Saint-Hyacinthe. Mais on a eu des fous rires, les trois ensemble, ça n'avait pas d'allure. Eux sont plus vieux que moi, par la suite, on a fait une carrière séparément, on a fini, mais c'était un très beau moment à la radio.
0: Les sujets de discours à ce moment-là, c'est entre cette fratrie-là, ça doit être quand même... est-ce que, tu sais, j'imagine, on se pose des questions, est-ce que toi, ça t'influence? Est-ce que...
2: Ce qu'on a remarqué, c'est qu'on avait tous les trois de l'admiration pour nos parents, mais on avait tous la même difficulté. C'est-à-dire que les gens pensent qu'on est pistonné, c'est-à-dire qu'ils pensent qu'on a énormément d'argent, c'est-à-dire qu'ils pensent qu'on a fait notre chemin... grâce à nos parents. Et les trois pères étaient pareils. Éric, Rémy, son père, la même chose. Édouard, Sylvain, son père, la même chose. Et le mien, c'est-à-dire des pères qui ont dit, vous faites votre chemin, on ne va pas vous aider. Par contre, on peut vous conseiller. Mais on ne va pas faire de téléphone, on ne va pas faire de ci ou de ça. Et,
0: on ne va pas ouvrir les portes pour vous.
2: Non, non, du tout. Mais les gens pensaient.
1: Mais,
2: les gens disaient, elle est là parce que...
1: Mais en même temps, les gens s'attendent, un couteau à deux tranchants, ça... Les gens s'attendent à beaucoup,
2: oui.
1: mais à trop tout de suite.
2: Ben oui, tout de suite. Moi, oui, c'est ce que j'ai dit. J'ai jamais été débutante. À chaque fois qu'on arrive sur un plateau, ils s'attendent. Ah, oh, ben ton père, lui, ton père, il fait ça en une shot. Puis c'est ça, exactement. Oui.
1: Donc, animatrice, chanteuse, comédienne, enseignante au théâtre et à la télévision. Alors, une belle carrière quand même. Ben, il n'y a pas de quand même là-dedans. Je ne sais pas pourquoi je dis quand même.
2: Pourquoi quand même, là?
1: Moi aussi, quand même. C'est quand même.
2: Non, c'est
1: on est des quand même.
2: Ben, on est des quand même. C'est-à-dire plusieurs chapeaux.
1: Oui, c'est ça, exactement.
2: Mais j'ai commencé extrêmement jeune aussi, ce qui fait que ça fait longtemps que je suis dans ce métier-là, mais plusieurs chapeaux, puis je suis contente d'avoir plusieurs chapeaux.
1: Alors, animatrice à la radio encore maintenant?
2: J'ai terminé pour Radio Centre-Ville.
1: Oui.
2: Mais je vais voir, là, il y a des...
1: Pourquoi tu as terminé pour Radio Centre-Ville?
2: Ah, ben parce que on terminait le contrat, de toute façon.
1: Vous terminez le contrat, ça veut dire terminer la saison, peut-être, aussi.
2: Oui, c'est, oui, mais on a...
1: Comme nous, on termine, c'est la dernière aujourd'hui.
2: Oui, c'est super, je suis contente d'être là pour la dernière.
1: Je me fiche dehors. Quand est-ce qu'on m'a mis dehors, Don Paul? En fait, c'est très bizarre. J'anime une émission puis je suis dehors. Tu comprends-tu? Ils m'ont
2: comment
1: sacré
2: ça?
1: Dehors.
2: Mais comment ça?
1: Ben, je sais pas. Ils m'ont,
2: c'est terminé? C'est la dernière?
1: Ils m'ont dit va-t'en. Ben non, va-t'en pour l'été.
2: Ah, mais ben heureusement qu'il s'est rajouté pour l'été.
0: La semaine prochaine, monsieur n'est pas là, la semaine prochaine.
1: Non, okay. Monsieur n'est pas là, mais je suis là quand même par la magie des ondes.
2: Oh,
1: on a un show de musique pour l'été.
2: Le métier, des fois, c'est comme ça.
1: Ben, c'est ça. Ben, pas du tout. Alors, on fait ça à chaque saison, on prend une pause. Et dis donc, toi, t'es conseillère en communication et tu considères beaucoup l'égalité homme-femme t'as intervenu pour Oxfam Québec en Haïti, en Bolivie, au Honduras, au Pérou. Parle-nous donc un peu de ce passage de ta vie.
2: C'est un passage de ma vie où je vais encore faire des mandats, qui pour moi qui est très important. C'est-à-dire ce que je fais, c'est que Oxfam est une organisation extrêmement professionnelle. Ils prennent des gens qui sont dans leur domaine, qui sont ferrés dans leur domaine, et on va aller dans le pays et on va dire, par exemple, moi, que c'était communication sociale et politique. Comment rédiger un communiqué de presse? Comment intéresser les journalistes à la cause des femmes? Donc, on va là pour donner un coup de pouce. On va là pour faire de la formation. Mon dernier mandat était au Honduras, où là, c'était des ONG féministes, et là, je faisais des formations là-dessus, parce que parfois, on a un message à dire, mais la façon dont il est transmis, le message ne passe pas. Donc, j'ai fait ces formations. C'est pas toujours facile. Les conditions, évidemment, comme en Haïti, où c'est un pays qui souffre énormément, il faut s'attendre à ce qu'il peut y arriver des choses. On va pas au Club Med, là. On va dans des pays en voie de développement, des besoins.
1: Et quand tu vas là, tu restes là combien de temps?
2: J'ai fait un mois ou deux mois des fois.
1: Ah, tout à fait. Et les pays plus durs, j'imagine, c'est Haïti.
2: Oui, ça a été. Haïti a été extrêmement difficile.
1: Le plus dur.
2: De voir tout ça, de voir la violence, de voir que des gens sont extraordinaires au niveau de l'énergie, au niveau de la culture extrêmement cultivée, mais à cause des gangs de rue, ils ne peuvent pas aller jusqu'au bout. Le gouvernement est en train de.
1: Comment on peut expliquer, puisque tu as été là-bas à diverses reprises, j'imagine. Comment est-ce qu'on peut expliquer que ce peuple-là, là, depuis un siècle, ou que s'entretue, pourquoi c'est, toute cette violence? Ils sont violents entre eux. C'est un peuple violent, quand même.
2: C'est les gangs de rue qui ont pris... Mais avant les gangs de rue, il y avait autre chose. Le peuple, c'est le plus beau, le plus... moi, quand je suis partie de là, les deux fois où j'ai quitté mon mandat, je pleurais dans les toilettes en me disant, mais comment je vais faire? Extraordinaires, sont cultivés, ils ont du talent, tout ça. Mais c'est les politiques. On en revient toujours à la politique.
1: Mais pourquoi?
2: Ben, les politiciens
1: de façon aussi soutenue
2: sont corrompus.
1: Oui, mais ça ne cesse jamais.
2: C'est ça. Alors là, il faudrait. Moi, je dis que le Haïti doit se relever par lui-même. Ce pays doit se relever.
1: Oui, mais ça fait.
2: Oui.
1: Ça fait des décennies
2: qu'on dit ça. Et un peu d'aide à l'international, mais pas que l'international fasse tout. Je pense que ça doit venir de l'intérieur. Et d'ailleurs, je suis allée donner une formation en politique là-bas, justement en communication politique. Et c'était très intéressant. Il y avait des médecins, il y avait des assistantes
1: sociales. Belle culture,
2: sociales.
1: En plus, là-bas.
2: Oui, très belle culture.
1: Très belle culture.
2: Oh, attends, au niveau de tout, là, je veux dire, c'est vraiment très, très élevé, là. C'est vraiment incroyable. Et justement, quand je te donnais cette formation, je dis, mais mettez-vous ensemble, faites quelque chose, partez. Et ouais. C'est très dur de partir des nouveaux partis politiques. Il y a trop de... Bon, là moi, le peuple souffre réellement. Moi, j'ai un collègue, j'avais vu, j'ai fait 2 mandats. Et le 2e mandat, évidemment, je demande ce qui se passe avec mes collègues et tout ça. Et juste me dire, écoutez, il n'était pas là parce qu'il avait reçu une balle. Donc, il est venu me voir et me dit, écoute, c'est pire pour mon frère. Mais j'ai dit, qu'est-ce qu'il y a? Ben, son frère avait un magasin de pain et finalement, quelqu'un est rentré et il a pris le revolver, il avait faim et puis il a tué pour avoir le pain. Donc c'est ça, c'est la réalité. Les gens ont faim hein, aussi en Haïti en ce moment. La réalité n'est pas facile. Puis je souhaite de tout cœur que ça fonctionne, puis qu'ils aient des politiques qui soient... C'est des politiques, ça doit venir, des politiques qui soient justes. Parce que là, même des anciens policiers sont des gangs de rue. Font partie. C'est pas juste les gangs de rue. Il y a des policiers qui font partie de des gangs de rue là-dedans. Et il faut s'en débarrasser, c'est sûr. Mais j'aimerais que ça soit comme la République dominicaine. Oui. République dominicaine, ça va très bien. Ils ont un gouvernement, oui. Des politiques qui vont très, très bien. C'est un pays qui fonctionne bien, même qui attire les Québécois, qui achètent des maisons là-bas, qui attire. Mais en tout cas, Haïti... Mais moi, j'aime Haïti et j'aime le peuple haïtien.
1: Dommage quand même, toute ouais. cette violence ouais. Soutenue depuis des...
2: Oui. Mais il ne faut pas les abandonner.
1: Il ne faut pas abandonner. Non. Même les Haïtiens, ceux qui vivent à Montréal, des amis, sont surpris eux-mêmes que leur pays soit comme ça.
2: Ben oui, ils ne peuvent pas retourner non plus.
1: Non, ils ne peuvent pas retourner.
2: Je veux dire, j'ai une amie qui me dit, Sophie, mais j'ai dit, comment toi? Moi, je suis blanche, blonde, on me mettait toujours en arrière parce ouais. que, on me voit là, ça fait comme... Et elle me dit, mais Sophie, non. Ouais. Je ne peux pas retourner. Mais je dis, comment tu ne peux pas retourner? Toi, tu passes inaperçu par rapport à moi. Elle me dit, non, juste la façon d'être habillée, juste la façon de marcher. Ils vont voir que je viens d'ailleurs. Et là, ils vont vouloir avoir ce que j'ai. Donc, même pour eux, c'est très difficile. Il y en a, ils envoient de l'argent, mais même pour eux, de retourner, de voir ce que le pays est devenu. Et même pour eux, ils sont obligés de prendre des chauffeurs. Comme nous, on a à Oxfam, on a des chauffeurs ouais. qui nous amènent dans nos déplacements et tout ça. Mais même eux sont obligés parce que physiquement, c'est ce qu'elle me disait. Elle dit, ça se voit que je viens du Québec, mais pas de là. Ouais. Donc, très difficile.
1: Mais t'as fait de la télévision aussi. Hein?
2: Oui. Comme animatrice, comme comédienne. Oui,
1: ouais. T'as fait de la radio. As-tu travaillé à CKVL, toi?
2: Oui.
1: CKVL, le AM, de C'est quoi?
2: Oui. J'ai travaillé à CKVL, le dernier CKVL. L'année passée.
1: Il y en a eu quelques-uns.
2: Oui, CKVL.
1: C'est drôle comme affaire.
2: Oui, CKVL. Alors,
1: et puis, comment est ta vie? Est-ce que tu as eu des enfants?
2: Oui, j'ai eu un garçon.
1: Oh, quel âge a-t-il?
2: Qui est grand, qui est journaliste à Radio-Canada, Sherbrooke, environnementaliste.
1: Ah.
2: Je suis très fière, Thomas Dehaye. Ouais. Je suis très fière de lui. Donc, j'ai eu.
1: Et comment ça se fait que tu n'as pas abouti à Radio-Canada, toi, en cours de route?
2: C'est comme ça.
1: C'est comme ça, non? Parce que...
2: C'est des chasses gardées, comme on dit.
1: Ouais.
2: C'est vraiment des chasses gardées,
1: ouais.
2: je pense.
1: OK.
2: Ouais, finalement. Et même si on me le dit, souvent, j'étais... Bon, mais à Radio Centre-Ville, les gens écrivaient « Ah, ben, ce serait bien pour Radio-Canada.
1: Ouais. »
2: Les gens me le disent sans arrêt, mais c'est la vie. On va là où les gens nous veulent aussi.
1: Enfin, on dit de toi, il y a des rumeurs, que ça fait stanker plusieurs maris.
2: Non.
1: De passer au travers de plusieurs maris, non?
2: Non, pas du tout.
1: Ah, t'as pas été mariée plusieurs fois?
2: Non, je suis mariée une fois.
1: T'es encore mariée?
2: Encore mariée avec le même mari.
1: Oh,
2: c'est des fausses rumeurs.
1: Tu vois les gens d'Urbain.
2: C'est des fausses rumeurs.
1: Et que disait, elle a achevé ses maris.
2: Non. Alors, et tu sais l'histoire de l'amour d'une diva. Hein,
1: ouais,
2: qui est arrivé,
1: alors on va comment
2: Alors j'en ai apporté 2. Ça c'est Made in France, hein, c'est comme ils disent le français, Made in France.
1: On va l'introduire ça.
2: Oui, je veux qu'on va l'écouter.
1: Est-ce qu'on peut l'écouter l'amour d'une diva là-dessus, Paul?
0: Est-ce que c'est sur
1: Oui, on te l'avait envoyé l'amour d'une diva et l'amour d'une diva Sophie Stanquet.
2: Je raconte l'histoire.
1: On va vous montrer Boogie Synth Pop from 80s Underground Quebec avec des belle. On va le montrer à l'écran, je ne sais pas si on peut le voir. Mr. Paul, oui, on le voit.
2: J'en ai 2 à faire tirer.
1: Vraiment bon.
2: Oui, c'est super. L'histoire est belle, très belle aussi.
1: Magnifique ce disque quand même. pas perdu la twist de sortir. Tu sais qu'à l'époque, comment est-ce qu'on faisait à la radio, on devait sortir chaque disque, le mettre et...
2: Avoir le titre. Alors, c'est L'amour d'une diva.
1: L'amour d'une diva, mon Paul. Ah, il est magnifique. Alors là, on va, pendant ce temps-là, on va... donc, tu reçois un appel complètement inattendu en 2023. Hein?
2: Oui.
1: Donc, en 2023, l'animatrice radio Sophie Stanquet se fait demander par un producteur et DJ français s'il pouvait rééditer en vinyle deux des chansons disco qu'elle avait lancées dans les années 80, L'amour d'une diva et J'adore. Tu devais penser que c'était une insolence de ton père.
2: Oui,
1: tu sais qu'il faisait une insolence d'une caméra, d'une diva.
2: Exactement,
1: je sais trop.
2: Mais j'y croyais pas. J'ai dit, mais c'est quoi ça, cette histoire-là? C'est gros niaisage. Parce qu'avant, mon père, par contre, il nous a toujours fait des coups, des changements de voix, puis tout ça. Puis des fois, c'est pas drôle dans la vraie vie parce que souvent, on est au téléphone, je dis arrête, là, papa, puis là, non, c'est pas lui. Mais. Oui, au début, je n'y croyais pas. J'ai dit, qu'est-ce qui me fait une farce, là, quand même, de sortir ça, un producteur français et tout. Et finalement, c'est bizarre, Michel, c'est quand ma mère... Puis j'ai laissé ça. J'ai laissé ça dans les messengers, puis j'ai dit, c'est un hurlu.
1: Alors, comment ça se passe? Qu'est-ce qu'il fait, lui? C'est un DJ, ça, qui t'a appelé?
2: Alors, c'est un producteur français qui...
1: Et DJ en même temps.
2: Qui est un très bon DJ en France.
1: Ouais.
2: Et finalement, c'est bizarre, je pense
1: il voulait remixer?
2: Il a dit, j'ai eu le coup de cœur pour cette chanson-là, j'aimerais la remixer, on s'est écrit. Mais moi, c'est resté longtemps là, sauf au décès de ma mère. C'est un peu bizarre, c'est quand elle est décédée, j'ai dit, je vais tourner la page sur certaines choses. Ça m'a un peu remué, comme tout départ de nos parents. Et j'ai réécrit, j'ai dit, écoutez, si vous êtes toujours sérieux, ça m'intéresse. Et il m'a dit, mais bien sûr, je suis sérieux. On va faire un remix de ces deux chansons-là.
1: Ouais.
2: Alors, c'est ce qu'on a fait. Et vous viendrez faire le lancement en France le 14 février. Alors, je suis allée en France. Puis, au début, je ne savais pas quoi m'attendre. Je me suis dit, mais...
1: Le lancement vinyle.
2: Le lancement vinyle, ça n'a rien à... Oui, c'est oui, ça, oui. De ça, ah, tout
1: ouais,
2: à fait.
1: Ouais,
2: et
1: ouais,
2: il m'a
1: ouais,
2: même
1: ouais.
2: demandé de le chanter, les deux chansons. Puis je me suis dit, j'avais peur, j'avais le trac, ça faisait longtemps que je n'avais pas chanté et tout. Il me dit, on a des émissions de radio déjà de bouquet et on a le lancement le 14. Venez, j'arrive, le magasin, j'ai envie de pleurer, était bondé. Il y avait du monde, mais des jeunes, une génération d'intellectuels, une génération... de gens qui sont vraiment des pros de la musique. J'ai signé toute la soirée, j'ai fait des autographes, c'était vraiment un rêve. Ils adoraient ça, ils connaissaient la chanson par cœur et tout. Et après, le surlendemain, j'ai eu une heure d'émission spéciale uniquement sur Sophie comme chanteuse, avec un animateur qui avait mes 7 disques de sortie, qui connaissait tout. Ah. Alors, j'étais comme...
1: Puis on est quand même... en 2025.
2: Et alors là, c'était complètement inattendu, mais c'est comme si L'amour d'une diva avait eu une troisième vie, parce qu'il y a une première vie. Ici, ça a très, très bien fonctionné.
1: Ouais.
2: Une seconde vie où ça a été encore un Français qui a sorti ça. C'est Daniel, le chanteur. Daniel Guichard. Et c'est la troisième vie de L'amour d'une diva en ce moment. Et puis les gens l'adorent, puis moi je suis très contente.
1: Paul est en train de chercher, je ne sais pas s'il va le trouver.
2: Il va la trouver. Mais
1: si on tape sur Google,
2: Sophie Stanquet. Vous allez voir toutes les vidéos.
1: Tape Sophie Stanquet.
2: Il y a toutes les vidéos.
1: Oui, Paul.
0: YouTube, il est down.
1: Il est down.
2: Essaie-toi
1: sur Google à ce moment-là, peut-être ça va fonctionner.
2: Alors, donc c'est une très belle histoire.
1: Ouais.
2: Comme quoi, des fois, des choses dans la vie. Et mon producteur français a une trentaine d'années.
1: Et
2: il dit ça a été... Et puis c'est un spécialiste. Puis j'avais le plus grand DJ, dont je suis désolée, je ne me souviens pas le nom, de Paris, qui était là et qui s'est déplacé. Puis quand les gens, ils se déplaçaient, puis ils venaient me voir après... Il me dit, vous savez à qui vous avez parlé? Je lui dis, non.
1: Ah.
2: Il dit, c'est le plus grand DJ de Paris. Mais un intellectuel avec ses petites lunettes, là, comme les tiennes.
1: Ouais.
2: Puis, vous savez, à tel endroit, vous avez chanté, et à un moment donné, il y a telle chose, tel rythme. Il connaissait le rythme, la musique, les instruments par cœur.
1: Paul, est-ce que tu l'as trouvé? Bon, alors faut, c'est parce qu'il faut trouver la version house. Tiens, alors...
2: On est prêt à l'écouter?
1: Ça, c'est du house? C'est remixé en house?
2: C'est dance.
1: Dance, OK, ouais. Dance, OK, ouais. D'accord. Alors,
2: mais c'est pas grave, là, on peut la écouter.
1: Parce qu'à moins que tu trouves l'ancienne, je ne sais pas, c'est quand même, bon,
2: l'ancienne, c'est parfait.
1: Ben, c'est pas pareil, non. C'est celle-là qu'on voulait entendre. T'es toute belle comme merci. Ça, avec du noir, du rose, mon Dieu. Alors, non, mais mariée depuis combien d'années, Sophie?
2: Trentaine d'années.
1: aïe. On dira pas depuis combien de temps qu'on se connaît.
2: Les rumeurs, alors à ce moment-là, elles sont fausses. Hein, mais de ce côté-là, je suis extrêmement discrète. Il n'y aura jamais rien ni sur Facebook, ni...
1: On ne peut pas te poser de questions. Est-ce que ton mari est dans le domaine artistique?
2: On peut me poser des questions, mais c'est mon jardin secret qui nous reste, finalement.
1: Tu as eu ton garçon.
2: Oui, et tout à fait. Réalisateur à Radio-Canada aux informations. Ouais.
1: Ton mari?
2: Oui. Ah. Et on s'est rencontrés sur un plateau de tournage vous allez tout savoir, quand je faisais l'émission L'Ascenseur, c'était mon régisseur qui donnait le 5-4-3. Et puis à la fin des tournages, on se donnait des rendez-vous. On devait pas le dire. Et puis c'est depuis ce temps-là qu'on est ensemble. Donc c'est merveilleux.
1: Parce que tu étais à l'époque une vraie star, plus qu'une starlette.
2: C'est toi qui le dis.
1: Je me rappelle avec Douglas. C'était fou quand même.
2: C'était vraiment des moments. Je pense qu'on ne revivra plus cette frénésie.
1: Quoi, des nightclubs, des discos?
2: C'est fini complètement.
1: Nous, on était des vedettes animateurs qui présentaient on présentait des tunes, des disques, en hit radio.
2: Oui, c'est ça.
1: On était des vedettes parce qu'on faisait découvrir des vedettes.
2: Ben oui.
1: La musique, c'est la seule façon de découvrir
2: Exactement.
1: C'était d'écouter la radio.
2: Puis en français aussi. On faisait des choses avec...
1: Puis là, maintenant, t'as tellement de sources que c'est complètement fini. Moi, on me présente... on vous présente Michel W., légende de la radio, à des jeunes. Ils pensent que je suis animateur de la radio pour les avions qui arrivent dans la tour de contrôle. C'est lui, allô, oui, bonjour.
2: Ils n'ont pas de culture. Je pense que c'est important de le dire.
1: C'est même plus dans la culture. Le FM, ils ne savent même plus. Le mot radio, c'est communication pour les avions, les camions.
2: Okay. Alors, on écoute.
1: Bon, OK. Bon, mon Paul, hey là là.

0: Bon, alors, grimpe-moi ça dans les oreilles parce que je m'entends. Moi,
1: on va entendre.
0: Ça, vraiment, montre-moi ça dans les oreilles, mon Paul.
1: T'aimes ça fort, hein?
0: Ah ouais, j'aime vraiment ça fort.
1: Moi aussi, mes oreilles, je mets
0: toujours
1: le son fort.
0: Toi aussi, tu mets ça fort. Ouais, ouais, ouais. Crinque-nous ça, Paul.
1: Ben, c'est parce qu'on est des vieux routiers, comme on dit.
0: Oui, oui, je sais. Écoute, Sophie Stanquet, ça nous a fait vraiment plaisir de t'accueillir. Tu vas pas voler notre Paul, là, non.
2: Bon. Je suis attaché.
0: Oui, il est attaché. Je fais des
1: Paul,
0: blagues.
1: Il est attachant.
0: Oui, il est attachant. Quand on allait dans les discothèques, je me rappelle, hey, toi, tu faisais, comment on dit, un tabac. Un tabac, hein?
1: Oui.
0: Et là, Douglas, tu étais sous l'aile de Duterte.
1: Ben oui, pendant... c'était mon protecteur.
0: Oui, il t'emmenait partout, hein?
1: Oui, oui.
0: Est-ce que tu avais connu...
1: Je suis même partie en vacances avec lui, parce que je suis partie au Maroc.
0: Ah, ben moi aussi, je suis allée au Maroc. Je suis allée au Maroc trois fois en Italie, une fois en Italie.
1: Et c'était très bien, parce que c'est quelqu'un de très intéressant. Indépendant, donc on disait à telle heure on fait ça, à telle heure on fait ci.
0: Est-ce que vous avez couché au Tishka?
1: Oui.
0: Le Tishka?
1: Oui.
0: À Marrakech?
1: À Marrakech, oui. Puis après ça, on a fait le Club Med après.
0: Il trouvait les meilleurs hôtels.
1: Parce que Douglas était d'abord, il était brillant.
0: Ouais.
1: Et aussi, il avait une classe folle.
0: Ouais.
1: Il venait d'une grande famille, c'était dans les gènes, dans le sens qu'il aimait les bonnes choses. Ouais. Il m'a appris, d'ailleurs, chez les Chinois, il m'a dit « regarde pas ». Il m'a appris beaucoup de choses. Il dit « regarde pas le décor, ce qui est important, c'est « Est-ce que tu vois des Chinois dans le restaurant ?»
0: Ouais.
1: Je dis « Oui.
0: Ouais. »
1: Bon, un, premier signe. Deuxième, le plus important, c'est ce que tu vas manger, que c'est très, très bon. Alors, le restaurant est bondé, ça ne paye pas de mine. Là, tu sais, je veux dire, c'est vraiment, tu es assis là, oh my God, là, sur des chaises qui vont bientôt tomber, des nappes qui sont affreuses. Mais attention, c'est bon, le quartier chinois. Il avait une façon de... Moi, j'ai beaucoup appris.
0: Tu sais qu'à un moment donné, on se promenait dans les souks, je pense que c'était à Marrakech, à Tanger, je ne sais trop. Et dans ces souks-là, il y a un bonhomme d'un certain âge qui interpelle Douglas. Et il y avait des photos de Douglas avec les cheveux longs, qui à l'époque vendait dans les souks.
1: Il vendait
0: des trucs, des tapis, de je ne sais trop. Ça a été un vendeur dans. Un magicien.
1: Le plus triste qui m'est arrivé avec Douglas, puis je vais essayer de ne pas pleurer, c'est que dans ce métier-là, on a tout ou on n'a rien. J'étais dans une période où j'avais tout. J'avais une émission à TQS, j'avais une émission à Radio-Canada. Et il était parti vivre en Belgique et ensuite à Los Angeles. Il me fait un message et me dit « Sophie, je veux absolument te voir ». Et là, je ne pouvais pas, dans mon horaire, c'est tout ou rien, c'était ça.
0: Ouais.
1: J'avais un horaire de malade où je devais aller faire Montréal PQ, je devais faire... j'avais trois émissions en même temps.
0: Pour aller à son chevet à Los Angeles?
1: Non, je ne le savais pas.
0: Ah.
1: Il me dit, je ne peux pas te le dire comme ça au téléphone.
0: Ouais.
1: Puis j'ai dit, écoute Douglas, combien de temps tu es là? Il dit, je repars, je vais être là très peu de temps.
0: Mm-hmm.
1: J'ai dit, écoute, je peux pas, je suis en tournage. Mais vraiment, littéralement, mettre le lit là, en studio, c'était ça. Là. J'avais les trois, puis on peut pas dire non. Là, quand les trois affaires arrivent en même temps, il faut le faire. Et j'apprends le lendemain dans le journal, c'est même pas... Parce que lui, il voulait me dire en personne qu'il avait le sida et qu'il allait mourir. Ouais. Ça a été le plus dur de ma vie avec lui, parce qu'il voulait me le dire. Je l'ai appris dans les journaux. Puis c'était pour ça qu'il voulait. Puis il est mort quelques semaines.
0: Tu sais qu'il est mort à 40 livres. Je sais pas, là. Il était très, la peau et les os. Quelque chose d'horrible. C'est dommage parce que, tiens, il y a solution maintenant aussi, là.
1: Il y a beaucoup de gens qui vivent.
0: Il y a remède.
1: Tout à fait. Il y a beaucoup de gens qui l'ont et qui sont encore en vie. Mais à l'époque, c'était foudroyé.
0: Ouais.
1: Et ça, c'est mon plus grand regret parce que je n'ai pas pu. Puis j'ai apprendre ça dans le journal. Ouais. Puis après ça, évidemment, j'ai pris le téléphone.
0: Même chose, j'ai vécu la même chose.
1: C'est dur, ça.
0: Sophie Stanquet, merci beaucoup.
1: Merci.
0: On va certainement avoir l'occasion de se reparler ou de se croiser, ou j'aurai peut-être le loisir et le plaisir de rencontrer ton fabuleux mari.
1: Pourquoi pas?
0: OK. Merci à toi.
1: Bye.
0: All right. Uh-huh. On va se faire une petite toune vite faite, puis on va aller retrouver Sylvain-Claude Filion, qui, le pauvre, est en attente en Zoom. Je pense qu'il a l'air tellement découragé. On va se faire blaster en ondes. Ça va être intéressant.
1: Non, bonjour à Sylvain-Claude.
0: Le colérique, parce que je pense qu'il va pogner une crise de nerfs en ondes.

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2: All right, on est de retour à 10h46. Sylvain Claude, Claudius Fillion International. Comment ça va, Sylvain?
3: J'étais en train de m'endormir, mais là, ça va. Là.
2: Hey, je suis désolé de t'avoir fait attendre. Comme ça, on a établi le lien. On a eu de la difficulté à établir le lien Zoom parce qu'on est chez toi. Là. Où est-ce que tu es, Sylvain?
3: Je suis dans mon bureau.
2: Oui.
3: Parmi mes livres.
2: Oui.
3: Puis ça me fait drôle parce que c'est rare que je donne des entrevues au milieu de la nuit.
2: Au milieu de la nuit?
3: Ouais. Ben oui. Le monde normal dort à 10h30.
2: Le matin, oui. T'es où, là, toi, Sylvain? T'es où? Ben, c'est-à-dire que tu es ta maison, c'est où? Tu me parles de...
3: À Lennoxville.
2: Ah, à Lennoxville, OK. Là, tout d'un coup, j'avais l'impression qu'on était dans un autre pays. Non, à Lennoxville, toujours aussi bel homme, quand même, hein?
3: J'ai des bons gènes.
2: T'en as l'air. Oui, oui, OK. Alors, Sylvain-Claude Fillion, journaliste chroniqueur, qui a dirigé plusieurs magazines, on va juste faire un positionnement ici. T'es passionné par l'histoire culturelle du Québec. La dernière fois, je vais le dire aussi, t'as notamment publié le best-seller « Le dernier saut de l'ange », les défis d'Yves Laroche chez Libre Expression. Best-seller, c'est beaucoup, là. C'est gros, Sylvain.
3: Oui, oui. C'est un livre qui avait été très bien marketé et dès sa sortie, on a vendu quelque chose comme 7-8 000 copies.
2: Ah!
3: On a fait le palmarès des ventes et tout ça. Ça fait quand même 25 ans déjà. C'est sûr que le livre est épuisé, est très difficile à trouver. Je pense qu'on peut en trouver des fois sur Amazon, mais il est rare.
2: Donc ça, c'est lequel, ça, Sylvain?
3: Ça, c'est, je parle du livre sur Yves Laroche, le skieur acrobatique.
2: Oui, les défis d'Yves Laroche, oui, OK. Alors, c'est celui-là. Puis, tu as plus qu'un best-seller quand même. Je pense que tu en as eu un autre aussi.
3: Béatrice Picard.
2: Oui, Béatrice Picard, oui. Ça aussi, oui. Ouais.
3: Et c'est assez exceptionnel parce que ça fait 7 ans et demi et il est encore en librairie. D'autant plus que Béatrice nous a quittés en décembre dernier. Alors, le livre va continuer à bien se vendre. C'est vraiment un succès de longue haleine.
2: Oui, alors le livre a été réédité, j'imagine?
3: Oui.
2: Ouais.
3: Pour combler, parce qu'il y a eu beaucoup de demandes au décès de Béatrice.
2: Ça, c'est une autobiographie?
3: Non, c'était, j'appelle ça un essai biographique.
2: Un essai biographique?
3: Oui, je mets Béatrice dans le contexte de 100 ans d'évolution de la culture au Québec, parce que son père était magicien dans les années 1910, et c'est comme ça qu'il a rencontré la mère de Béatrice. C'est comme dans les films, là, c'était son assistante. Tous les soirs, il la sciait en deux sur scène. Et puis, on finit par se marier. Ils ont eu 3 enfants, dont Béatrice. Et Béatrice a une carrière de 75 ans. Alors, à travers le livre, on voit les débuts de la radio, l'âge d'or des radioromans, les débuts de la télé, les débuts des premières troupes de théâtre actuelles, comme le Rideau Vert, le Théâtre du Nouveau Monde. Et Béatrice a été active jusqu'à la fin.
2: Oui, Béatrice Picard, avec l'âge, on peut tout dire.
3: Oui.
2: Et j'imagine que tu l'as rencontré nécessairement à plusieurs reprises.
3: Oui, on s'est vu souvent, on est devenus des amis aussi. Je me souviens, on se recevait toujours, en fait, j'allais toujours chez elle quelques jours avant Noël. J'appelais ça notre party de bureau à deux. Puis c'est une femme extrêmement intense qui est très inspirante.
2: Oui. Dis donc, la dernière fois qu'on s'est vu, Sylvain, c'était assez quoi? Non. Non?
3: Ça se peut. Ben, peut-être un peu après, quand je travaillais en télévision.
2: Ah, d'accord.
3: Fin des années 80, début 90.
2: Écoute,
3: tout ce que je sais, c'est que cet été, ça va faire 48 ans qu'on se connaît.
2: Ah, bon, OK. T'as calculé.
3: Oui, j'avais 5 ans, t'en avais 7.
2: Ah, OK, c'est ça, oui, exact. Bon, ça, c'est, hein, c'est, ça, c'est, ça, c'est du calcul. Sylvain oui. Claude Filion, nous, on s'est donc... oh, on s'était... peut-être qu'on s'est croisés à l'époque de CKLM.
3: Oui.
2: aussi, Denis Bergeron, le fils d'Henri Bergeron, qui était oui. directeur de cette station. Tu te rappelles, c'est l'époque, Robert Arcand qui travaille encore, qui est ici au micro de CNV. Je te laisse poursuivre.
3: C'était un Lopin qui arrivait en ville.
2: Ouais. J'étais l'espèce de oh, vous m'aviez reçu dans le bureau. T'étais dans le bureau, écoute, avec, il y avait, non, il n'y avait pas Denis Bergeron, il y avait Robert Arcand.
3: Oui, et Pierre Charron qui était ici.
2: Pierre Charron, Régent Villeneuve. Il était-tu là, dans le bureau, vous m'avez reçu?
3: Pas sûr, mais je me souviens qu'on t'avait reçu, on était tous derrière le bureau.
2: Est-ce que vous...
3: Divan, ouais. Et on essayait de te mettre mal à l'aise en te posant toutes sortes de questions. Puis je me rappelle que ça, le gag a pris fin quand, parce que tu as compris qu'on niaisait, c'est que je t'avais demandé, peux-tu nous parler de la fréquence de tes rapports sexuels? Et puis, t'avais un d'accueil.
2: Est-ce que tu faut que... À un moment donné, je pense que vous aviez dit, il faut que tu aies des relations sexuelles avec le groupe ici, quelque chose. Non, mais en tout cas, non, à un moment donné, j'ai dit, tabarnouche, what the hell? Moi, j'ai été à 5 ans CH à Hull, dans une station de radio, puis j'auditionnais, en fait. Je venais passer une entrevue, quoi. Puis là, les orientations sexuelles, t'es très, très sérieux. Que, et là, je me suis dit, quelle sorte de gang de malades.
3: C'était la belle époque aussi de la radio. Hein. Le FM commençait à devenir prédominant. Mais
2: le AM encore était... Il y avait Rock Denis.
3: Oui, oui, qui était arrivé lui aussi de
2: Hull.
3: Écoute, il y avait, mon Dieu, il y avait encore à cette époque-là, Alain Monpetit, Guy Mongrain, Christian Tétrault, le matin. Il y avait, mon Dieu, Richard Lelièvre.
2: Ouais.
3: Parce qu'on est beaucoup à s'être retrouvés à C'est quoi dans les quelques années.
2: Et toi, tu as connu, c'était l'époque où Alain Monpetit était un peu moins wild à CKLM.
3: Je le voyais pas beaucoup parce qu'il faisait l'émission du matin, de 6 à 9 peut-être. Mm-hmm. Il animait aussi Et ça tourne.
2: Avec Rock?
3: Non, Rock est arrivé après à la
2: Après, OK.
3: Ça a été Pop Express.
2: Pop Express, ah ouais, oh mon Dieu. Mm-hmm. OK. Donc, Sylvain, toi, tu as passé TQ de 20 ans que j'ai intercepté la documentation à ton sujet. j'ai conçu des sketchs pour la populaire émission Les Tannants à Télémétropole. On est en 1980-1981. Et ça, Les Tannants, ben là, explique-nous, là, c'était vraiment du très populaire. Très, comment on qualifierait ce show-là, Les Tannants, qui était très, quoi?
3: Mais ça faisait plusieurs années que ça durait.
2: C'était considéré comme quétaine à l'époque.
3: Bien, c'est qu'à l'époque, les intellectuels snobaient beaucoup ce genre d'émission.
2: Ben oui.
3: Tu sais qu'il y avait même eu une thèse universitaire qui avait été écrite sur Les Tannants, un peu à cette époque-là. Puis c'est vraiment par hasard, c'était mon premier contrat à la télé. Puis c'est arrivé par hasard, quelqu'un m'avait dit « Ah, on cherche toujours des gens pour nous proposer des sketchs. » En fait, c'était des canevas. Puis Pierre Marcotte, Roger Giguère, Anne René à cette époque-là.
2: Richard Niquette.
3: C'est Richard Niquette était là aussi. Et ils improvisaient à partir d'un canevas. L'important, c'était d'avoir deux, trois bonnes jokes puis un punch.
2: Là, vous étiez réunis autour d'une table, je lisais, il y avait même Raymond Lemay qui était là-dedans. Oui. Il n'était plus à la météo, il était rendu quoi?
3: Il n'était plus à la météo. J'imagine que il était un peu en fin de carrière.
2: Il était en fin de carrière. Ça, c'est après qu'il... tu te rappelles quand Paul...
3: Il lançait sacré à la caméra.
2: Oui, il lançait sacré. Il faisait la météo. sur un tableau, finalement. Il y avait, on dirait pas, à l'époque, il n'y avait pas beaucoup de technologie. Et là, il jetait sa craie. Hein?
3: Oui.
2: Puis à un moment donné, il est tombé sur le tableau en onde.
3: Ah oui?
2: Oui, oui. Tu te rappelles pas de ça, Paul? Il était tombé. Moi, je ne l'ai pas vu, mais c'est ce qu'on m'a dit. Il était tombé sur le tableau en onde. Oh, là, ils l'ont sacré dehors. Puis il était rendu au parking, préposé au parking de Télémétropole.
3: Et là, là.
2: Hein?
3: Triste un peu.
2: Mais c'est un gars qui prenait un coup en Moses, là.
3: Oui, puis écoute, il y avait quand même des précédents. Parce que dans les années 60, Jacques Normand était tombé en bas de sa chaise à l'émission Les Couches-Tards avec Roger Beaulieu.
2: OK, ben c'est correct. On est dans l'époque Olivier Guimond, Gilles Latulippe, Claude Blanchard, Réal Giguère, Madame est servie, hein?
3: Oui.
2: C'était tout un show, ça. Moi, mes parents, moi, nous, on regarde, quand on était petits, on regardait ça, on trouvait ça tellement. Je disais, ça n'avait pas de bon sens, ce show-là. Claude Blanchard avec Réal Giguère, Madame est servie. C'était à 5h d'après-midi. Puis quand mon père arrivait ou nos parents rentraient, ils fermaient. Vous n'avez pas le droit de regarder cette niaiserie-là. C'était. Donc, vous présentiez, que vous étiez autour d'une table, et explique-nous ce qu'est un canevas, pour les gens à l'écoute.
3: En fait, c'est qu'à tout, on était avec le réalisateur, les animateurs, on était peut-être 6 ou 7, on était tous assis autour d'une grande table, et à tour de rôle, on présentait notre sketch. Un canevas, en fait, c'est juste d'avoir une liste là, de points sur lesquels on n'écrivait pas les dialogues. C'était juste de dire, ça commence par la femme qui se plaît à son mari, qui fait jamais l'amour. Puis ensuite, le mari va voir un médecin qui lui donne un médicament tout nouveau, révolutionnaire, qui est comme des grains blancs. Alors le mari arrive à la maison, il se dit, qu'est-ce que je fais avec ça? Ah, je vais le mettre dans la salière. Puis ensuite, ça, c'est le lendemain matin, l'épouse est comblée, elle a fait l'amour toute la nuit parce que la poudre faisait que, monsieur, j'avais écrit « Échappez-en pas sur vos doigts, vous pourrez plus les plier. »
2: Oh, OK.
3: Et puis le lendemain, la femme est, mon Dieu, heureuse, elle a passé une nuit de rêve et puis elle s'en va faire à déjeuner. Et là, c'est le punch, elle ressort en courant en disant « Armand, viens vite, les saucisses sont debout dans le poêle. »
2: Oh my God! C'est le genre de joke, hein? Ouais. Donc, vous étiez. C'était payant, ça, parce que vous étiez autour de la table, et là, vous présentiez vos canevas, et quand canevas était retenu,

0: 80, donc tu poursuis ton chemin en onde. Là, c'est dit, là, je lis ici, Sylvain Claude Filion qu'on reçoit ce matin, au fil des années 80, j'ai poursuivi mon chemin sur des ondes respectables. Attention! Comme C'est quoi, Radio-Canada, CKAC, TQS. Est-ce qu'on a le bout de C'est quoi est-ce que tu peux nous le présenter, Paul?
1: Vas-y. Si je le présente, je vais couper...
0: Tu vas couper Sylvain. Okay.
1: On le fera à la fin.
0: Alors, parle-nous donc de ton télé-radio. Comment est-ce qu'on dit?
2: Ça a été mes véritables débuts là, de professionnel en ce sens où mon nom était là. On s'était retrouvés à C'est quoi?
0: Oui.
2: Et c'était.
0: Bob Beauchamp, le directeur.
2: Oui. Et puis, moi, j'étais recherchiste et. J'avais eu cette idée folle de vouloir faire un radio-roman humoristique. Mm-hmm. Et j'ai eu cette grande chance que Bob Beauchamp y a cru parce que ça coûtait une fortune. Et alors, ça s'appelait, ben, tu t'en souviens, c'était « Pas de céleri pour la baronne », une aventure de Supermax. C'était vraiment une parodie. Et le point de vente aussi, c'est que c'était le premier radio-roman en stéréophonie. Et je pense que ça a été le dernier radio-roman tout court aussi de l'histoire.
0: Ça a duré combien de temps, ça?
2: Écoute, il y avait eu 65 épisodes.
0: Et quand même.
2: À raison de 5 par semaine. Au total, ça donne une œuvre d'à peu près 14 heures.
0: Ouais, ouais. C'est quand même assez étonnant parce que Bob Beauchamp, lui, c'est un ancien de Chaume qui arrive directeur à C'est quoi, qu'il donne la chance à un jeune scripteur de faire un radio-roman comme ça sur les ondes en heure de grande écoute. C'était de midi à 13 heures, je crois.
2: C'était à 14 heures.
0: À 14 heures.
2: Et le dimanche soir, on reprenait tous les épisodes de la semaine en format de 30 minutes.
0: Oui, à 14 heures tous les jours en plus, à C'est quoi. Donc, et là, vraiment, je dois dire, auteur de « Dans l'ombre ». Alors, Sylvain Claude, je vais montrer le livre ici, là, parce que je vais te donner je vais te faire des compliments. Est-ce qu'on le voit bien, là? Le tourner. Là, on le voit bien. Hein? Bon, là, on voit bien. Voici. Donc, Sylvain-Claude Filion, Le secret de Wilfrid Laurier, tome 1, Dans l'ombre du Mont-Royal.
2: OK? Oui.
0: J'ai adoré. J'ai juste lu celui-là.
2: Okay? Ah oui?
0: Non, mais je le suggère vraiment, là. Et regarde Paul ici. C'est pas trop... c'est facile à lire, la présentation... script, ça se présente bien. Et ça se lit comme du bonbon. Alors, fais-nous une mise en... Jean-François Kerouac est un jeune artiste de Kamouraska qui arrive en ville avec le désir de mener la vie de bohème. Alors, c'est un peu comme ça que ça débute.
2: Oui.
0: Explique-nous donc.
2: Ce que j'ai voulu offrir, premièrement, c'est écrit un peu sous forme de feuilleton.
0: Ouais.
2: Avec des chapitres très courts et puis les intrigues alternent. Souvent, il va y avoir un passage de seulement une page et quart, puis on change de lieu. Je voulais quelque chose de très rythmé, parce que c'est quand même une brique de 550 pages, mais c'est une fresque. Et j'ai voulu faire revivre la vie à Montréal en 1895 parce que c'était très, très hot. Après New York, c'était Montréal. Il y avait une compagnie d'opéra qui jouait dans le Théâtre français. Le lieu est aujourd'hui le MTLUS, le Metropolis. Et puis, c'est aussi... le jeune Jean-François veut devenir poète. Alors, il rencontre les fondateurs de l'école littéraire. Il est question de peinture. Puis, il y a beaucoup de politique fédérale, parce que la politique provinciale, à l'époque, c'était... il se passait pas grand-chose. Et c'était une année cruciale parce que le Manitoba avait aboli les écoles catholiques françaises et c'était au programme de la dernière session du gouvernement conservateur et Wilfrid Laurier, qui était le chef libéral. Alors, tout le long, on passe comme ça de la politique. Et ce que j'ai voulu faire, en fait, c'est raconter un peu d'histoire du Québec, Canada, à une époque dont on parle dont on a très peu parlé, et j'ai fait un peu comme Alexandre

0: Dumas, c'est que j'ai ajouté des personnages fictifs qui se mêlent avec les... Écoute, il y a quelque chose qui est dit assez tôt au début, c'est qu'on apprend que Wilfrid Laurier aurait eu une fille née d'un premier mariage secret, et 30 ans plus tard, il décide qu'il veut la retrouver. Alors, ça, c'est fictif. Mais comme Alexandre Dumas faisait, moi, quand j'étais ado, j'ai beaucoup appris l'histoire de France en lisant Les Trois Mousquetaires ou des choses comme ça. Et je voulais raconter notre histoire au Québec puis montrer à quel point Montréal était, ben, c'était la métropole du Canada et à quel point il y avait de la vie. Hein? Quand on parle de ces époques-là, c'est toujours... des belles histoires des pays d'en haut, là, la grosse misère noire à Sainte-Adèle. Mais je voulais, moi, faire quelque chose de très vivant qui se passe dans la haute société aussi. Et il y a des personnages, il y a une des personnages centraux, c'est une féministe. Et dans le tome 2 qui vient de paraître, qui est la suite et la fin, j'ai fait une grande place, justement, parce qu'il y a un congrès féministe à Montréal avec les pionnières d'ici, comme Marie Gérin-Lajoie, Joséphine Marchand. Et... Interromps-moi, je vais prendre une gorgée d'eau.
1: OK, je vais t'interrompre parce que moi, j'ai bien aimé le passage et les passages, le personnage de Mademoiselle Barélie. Hein, qui, dans un page 77, donc Mademoiselle Barélie le reçut sans façon. Elle s'était installée dans un fauteuil franfreluché, enveloppé d'un long peignoir décoré d'oiseaux exotiques, et ses cheveux, check ça, Paul, ses cheveux étaient emprisonnés dans un turban de ratine agrémenté d'une plume de faisan bariolée de chevrons noirs et retenue par une broche en inox au-dessus du front. Tabarnouche, hein? Rock'n'roll, Paul!
2: C'est tout... On voit la scène au complet. Là.
1: On voit la scène au complet. On a le goût de rentrer en dessous de ben, pas en dessous, mais de rentrer dans la pièce, quoi.
0: Ben c'est toutes les critiques positives que j'ai eues plusieurs fois. C'est que les gens me disent, on se sent vraiment sur place, on le voit, on le sent. Puis je voulais justement, parce que le parler du passé, il fallait que je rende ça très vivant, très intéressant.
1: Absolument. Je t'interromps, Sylvain, parce que c'est presque, ça se lit presque trop facilement. J'ai lu ça, là, c'est un plaisir, c'était vraiment un plaisir. Ça fait vraiment, et comment ça se fait que ça n'a pas été mis, it could be a movie, ça pourrait être une série, est-ce que tu l'as proposé?
0: On m'a dit ça aussi, écoute, j'aimerais bien, moi, que...
1: Mais l'as-tu proposé?
0: Contacte mon éditeur, qui est Flammarion Québec.
1: Oui, quand ça, même.
0: Je suis très fier, parce que c'est une maison prestigieuse.
1: Oui.
0: Oui, ça ferait... Mais ça coûterait cher, par exemple, parce que les calèches, les filles, les costumes d'époque.
1: Mais ça serait tellement cool.
0: Ça prendrait Netflix ou Amazon.
1: Oui, peux-tu te rendre jusqu'à eux et leur proposer? Je reprends ici, Paul, écoute bien ça. Le grand froid n'atteignait guère Mademoiselle Barélie, OK? Chaudement emmitouflée cette fois dans son manteau de chinchilla, ses mains enfouies dans un manchon assorti et un chapeau de fourrure vissé sur sa tête jusqu'à recouvrir ses sourcils, elle descendit du fiacre au square Victoria avec l'intention de faire le reste du trajet à pied en dépit de la brise glaciale qui aiguillonnait ses joues. c'est quelque chose. Et là, elle décida d'emprunter de l'argent. Et je continue, et elle avait des factures, il y avait une histoire d'argent, et bon, enfin, elle cherchait, elle cherchait un prêt de 100 piastres, hein, c'est ça?
0: C'était une somme énorme pour l'époque.
1: Énorme pour l'époque, je repense seulement...
0: Le loyer de son très grand logement... $10 par mois.
1: Ouais.
0: J'ai beaucoup consulté les journaux d'époque, justement, pour connaître comment ça coûte une maison à louer, quel est le salaire d'une femme de ménage. Puis pour pouvoir aussi, parce que Montréal était quand même très différent, par exemple, la cathédrale Marie-Reine du Monde,
1: ouais.
0: On appelait ça la cathédrale Saint-Jean.
1: 1895, hein?
0: Oui, oui.
1: C'est ça l'époque.
0: Et pour faire une série, tu pourrais en parler à ton frère Christian.
1: Oui, Christian Duguay, absolument. Ben oui, absolument. Le genre de truc qui l'intéresserait. Donc, il y a deux tombes. Est-ce que tu réussis à quand même en vivre convenablement? Ça t'a pris combien de temps d'abord écrire ça?
0: Ça a été peut-être un an et demi.
1: Oui, c'est ça, oui. Je te pose une question en tant qu'artiste. On peut se poser cette question. On ne sait pas savoir si tu fais beaucoup d'argent. C'est juste à savoir si on réussit à en vivre au Québec. Encore non, un peu, faut, non?
0: Écoute, il y a très peu d'écrivains qui ne vivent que de ça. Moi, c'est depuis 10 ans, je me suis plutôt retiré de la vie active et ça fait 10 ans là, que je suis écrivain à temps plein et j'ai quand même le luxe de prendre le temps parce que je prépare déjà mon prochain roman qui sortirait, j'espère, l'an prochain, parce que là, on vient de publier il y a quelques jours le tome 2, qui est la suite, parce que le tome 1 se termine sur des suspenses insoutenables.
1: Ah, d'accord. Bon, OK.
0: C'est comme la fin d'une saison 1 à la télé.
1: Oui.
0: Coup de théâtre dans les dernières pages, et les lecteurs ont dû attendre un an avant de pouvoir lire la suite.
1: Alors, c'est Sylvain-Claude Fillon qu'on recevait ce matin, notamment Sylvain a travaillé, parce qu'on l'a pas dit tout à l'heure, tu as travaillé pour Le Devoir, Paris Match, Québec, Elle Québec, TV Hebdo. Bon, t'es passé par là, hein, comme on dit, on est passé par là.
0: Oui, oui, j'ai été chanceux parce que j'ai fait le tour j'ai saisi au vol plusieurs occasions exceptionnelles. Je me souviens que à l'automne 88, je venais d'être embauché comme dialoguiste pour la Maison des chaînes.
2: Oui.
0: Mais en même temps, Télémédia, les éditions, me proposent de faire la chronique mondaine dans l'édition québécoise de Paris Match. Je me suis dit, ça, là, c'est une occasion qui se produit une fois dans ta vie. Alors, j'ai choisi Paris Match. À l'époque, je faisais beaucoup de télé. Alors, j'aurais pas pu être dialoguiste en même temps. Puis, je me disais, je me reprendrai plus tard.
1: Oui, oui. Ben, écoute, Sylvain, je suis en train de me laisser distraire. Je demandais à Paul si on pouvait jouer la trame sonore de ce radio-roman. Et... On essaiera de le faire en fin d'émission. Je te remercie beaucoup. Et d'une question, t'as complètement la tête de est-ce que tu connais le téléroman, le soap Young and Restless?
0: Plus de nom qu'autre chose.
1: Oui, mais t'as vraiment la tête d'un gars de soap. T'aurais pu faire carrière, t'as ce look-là d'enfer pour jouer. T'aurais pu passer toute ta vie à jouer dans un soap, toi. Hein? Ça me semble que t'as le look total, non?
0: Ben, écoute, est-ce qu'on me voit rougir?
1: Non, on te voit pas rougir, mais toujours considéré. Et parce que les femmes l'adoraient, celui-là, ce garçon-là, en fait. Il était adoré en fait, des deux sexes qui te pointaient du doigt. Quel bel homme!
0: Ils n'en veulent qu'à mon corps.
1: Oui, ils n'en veulent qu'à son corps.
2: Et ses yeux.
1: Et ses yeux. Allez, Sylvain Claude Fillon, merci de ta gîte et de tes livres. Et on aura certainement le plaisir de te lire et de... je vais repasser ça ici. Dans l'ombre du Mont-Royal, tome 1, tome 2, Béatrice Picard... Il y avait quelque chose d'autre aussi, dictionnaire des définitions les plus courantes. Hein? Ça aussi, c'est disponible?
0: Hein? Ça fait très longtemps. C'était en fait mon premier livre.
1: Ouais, ça aurait été amusant, ça, quand même.
0: Un best-seller, quand même. Et après ça, j'ai traduit la biographie de Shania Twain.
1: Shania Twain, ah oui, ah, Caroline, ah
0: oui. Oui, qu'un monsieur près de chez moi, où j'habitais à l'époque, à Saint-Sauveur, il disait « Chante ta twin ».
1: Chante ta twin, OK, bon.
0: Chante ta twin.
1: Alors, et merci Sylvain-Claude Fillon, bon samedi, bon week-end, bonne saison, bonne vie, et puis j'espère qu'on va se revoir au moins d'ici la fin de nos vies.
0: Bien, certainement.
1: Certainement. Merci beaucoup. Il est 11h15, Paul. Alors, on va tout de suite accueillir notre prochain invité pendant que tu vas établir le contact avec Sandra Sirois. Je t'avais envoyé le courriel. Tu l'as, le courriel de Sandra Sirois? Alors, tout de suite, Marcel? Allô? Marcel Alexis. Alors, on va se joindre à Marcel qui attend dans le backstore pendant que tu établis le contact avec Sandra. Puisque Sandra est en voyage et toi, Marcel, tu voyages énormément. Mon Dieu, j'ai jamais eu le plaisir de te rencontrer. Comment vas-tu?
3: Ça va bien.
1: Mon nom est Michel W.
3: Michel ou
1: Monsieur
3: Duguay?
1: Non, Monsieur W. Il m'appelle Monsieur. Est-ce que tu veux mettre les écouteurs sur ta tête?
3: Non, ça devrait aller.
1: Je te présente, c'est Paul Lavigne.
3: Bonjour,
1: notre metteur en scène, oui.
3: Bon, ça fait plaisir d'être
1: My
3: avec
1: God.
3: Vous.
1: Alors, toi, tu es délégué parce que Pierre Purple me dit, je veux absolument qu'elle passe sur les ondes de la radio.
3: Ouais.
1: Je vais te l'envoyer, W, c'est le dernier show aujourd'hui de la saison. Alors, moi, j'ai pris, tu sais, Pierre, je l'aime beaucoup, c'est un grand chum, fait que j'ai, sans même savoir rien,
3: vous
1: j'ai
3: dit,
1: OK,
3: oui
1: right now,
3: suite.
1: Right away. J'ai dit oui, puis je suis pas mal content, c'est une bonne shot, hein?
3: Ben, moi, ça me fait plaisir d'être
1: Je suis désolé de t'avoir, que t'es attendu
3: grave,
1: dans le backstore en arrière.
3: C'est pas grave.
1: Est-ce que t'es pas allé jusque dans le bureau, dans le fond, là?
3: Non, pas du tout.
1: OK, parce qu'il y a comme un walk-in dans le bureau, dans le fond. C'est le walk-in de Diane Lafrance.
3: Ah oui?
1: Oui, c'est une animatrice. Si elle tu la connais. C'est une animatrice qui se change beaucoup. Alors, même si c'est sur les ondes de la radio, bien, on est en télé, YouTube. Là.
3: Oui, elle se change.
1: Elle se change tout le temps.
3: Non, je n'ai pas été jusque-là.
1: Tu n'es pas changé. C'est pas le linge de Diane Lafrance.
3: Non, pas du tout. Pas en tout, comme on dit au Québec.
1: Okay. Pas en tout. Alors, Marcel Alexis.
3: Alexis.
1: Oui. De Saint-Jérôme.
3: Non? Oui, je suis née à Saint-Jérôme.
1: Je suis née à Saint-Jérôme.
3: Moi.
1: Parle-nous donc, explique-nous de ta visite.
3: Le pourquoi de ma visite.
1: Jolie femme que vous êtes.
3: Merci. Oui. Bien, moi, je suis partie, en fait, en 2010 avec mon mari que tout le monde a connu ici, Franck-Olivier, c'était mon mari.
1: Oui, OK.
3: On est partie en Belgique parce que j'avais le goût, ça faisait longtemps que je voulais aller chanter par là-bas. Et voilà, fait que depuis 2010, et Franck est décédé il y a 4 ans et demi, d'un cancer du foie et dont je l'ai soigné pendant 2 ans. Et je vis toujours là-bas, j'ai mes fans, je travaille beaucoup, j'ai beaucoup de contrats en Belgique, en France, je fais des bateaux de croisière, je vais même chanter en Égypte, donc je vais partout. La plateforme est assez grande là-bas.
1: Oui, ça, j'en étais convaincu quand Pierre me parlait de toi.
3: Ouais.
1: Les croisières, ça, c'est une partie importante.
3: Oui,
1: C'est un déroulement important de ta vie.
3: Ben oui, puis ça me permet de tellement de voyager partout. Puis il faut dire que je suis l'ambassadrice un peu du Québec là-bas parce que j'ai jamais perdu mon accent. J'ai toujours gardé mon accent. Pour moi, c'est tellement important de garder mes racines. C'est eux autres qui doivent s'adapter à moi. C'est pas à moi m'adapter à eux.
1: OK. Mais là, toi, tu vis tout le temps en Belgique?
3: Je vis toujours en Belgique.
1: Ou à Bruxelles? Non,
3: je vais régulièrement à Bruxelles. Non, je vis un petit peu plus en campagne. Je suis dans un petit village qui s'appelle Silonrieux.
1: Oui.
3: J'habite dans une ferme du 15e siècle.
1: Ah
3: ben oui.
1: T'es propriétaire de la ferme?
3: Non. Je loue
1: la ferme.
3: J'ai même la grange à côté. Franck a fait son studio d'enregistrement là, qui est toujours en fonction et que j'utilise moi maintenant.
1: Ouais.
3: Et j'ai mes animaux, mon cheval, je suis bien.
1: Vous avez été mariés combien de temps?
3: On était ensemble pendant 25 ans.
1: Ah, oui.
3: Ouais.
1: Ça a pas dû être facile, un coup dur.
3: C'était un coup dur. Puis là, tout le monde me disait, « Écoute, Marcel, est-ce que tu vas retourner au Québec après ça? » Je dis, « Pourquoi je retournerai au Québec? » J'ai dit, « Je suis installée ici. Je suis bien quand même. J'ai mes fans. Je travaille beaucoup. Je vis que de mon art. J'ai une société qui s'appelle Transuro Musique Internationale et je vis que de mon art.
1: Ouais. » Alors, raconte-nous un peu comment ça fonctionne parce que tu as rencontré ton mari et c'est ton mari qui t'a mise en scène.
3: Oui, moi, j'ai rencontré Franck-Olivier ici dans les années 95. Et chez des amis.
1: Qu'est-ce que tu faisais à ce moment-là?
3: Bien, à ce moment-là, je travaillais à l'hôpital Saint-Jérôme,
1: secrétaire
3: médical au bloc opératoire. Et Franck, on le rencontre chez des amis. Il me dit, comme ça, on m'a dit que tu chantais. J'ai dit oui. Bien, il dit, est-ce que tu as ta voix? Est-ce que tu as une cassette? J'ai dit non, je n'ai pas de cassette, mais j'ai ma voix. Alors, à Capella, je me suis levée debout et j'ai commencé à lui chanter. Et

0: Et là, je lui ai chanté la chanson de Baby Boom. Je me suis rassise. Il me dit, oh, ça m'intéresserait d'écrire pour toi. Mais on s'est rencontrés un an plus tard. J'ai mis du temps avant de le rappeler. Je ne sais pas pourquoi. Il dit, tu vois, mon cœur, on a perdu un an. Je dis, c'est pas grave, on va rattraper le temps perdu. Et on a commencé à travailler ensemble, qu'en amitié avant tout. Puis après, ben, à cause d'une chanson, on avait un seul micro, il fallait faire des chœurs. Nous nous sommes rapprochés.
1: Laquelle?
0: C'est une chanson qu'il m'avait composée qui s'appelle « Si tu veux de moi », il fallait faire des chœurs.
1: Est-ce que tu peux la chanter un peu? On voit,
0: tout ce que tu es.

0: des choses que j'espérais tout au fond de moi. Ouais, c'est une très belle chanson.
1: Ouais, ouais. Alors toi, t'es, écoute, il y a parole,
0: Dalida?
1: Oui.
0: Parole.

0: paroles. C'est ce que disent les hommes, paroles.
1: Ben oui, Mais tu fais beaucoup de Dalida, c'est ça?
0: Oui.
1: Parce que là, il y a quelque chose avec Dalida pour toi.
0: Oui,
1: j'ai
0: été chantée.
1: Tu fais des tournées Dalida.
0: Ben oui, je
1: fais. En quelque sorte.
0: Faut dire que j'ai mes propres chansons. J'ai beaucoup d'albums à mon actif. J'ai fait de la country music. Allô? La country music. Là-bas, c'est la country.
1: J'aime bien ça, la country music.
0: Ils disent ça. Donc, j'ai beaucoup d'albums à mon actif. Franck m'en a fait plusieurs. Et j'ai plusieurs cordes à mon arc là-bas. C'est que je fais un hommage à Dalida. Je fais un coup de chapeau à Michel Thor. Je fais la musique country. C'est ça, là, j'ai un nouveau show qui s'appelle « De Dalida à Dion ». Je fais Dion aussi, Céline, mais j'ai un show qui s'appelle Dalida Dion, dans lequel je représente une grosse panoplie d'artistes, que ce soit Véronique Sanson, France Gall, Jo Dassin. Et puis, au Québec, je fais aussi un hommage à René Martel, à Nicole Martin, et puis Daniel Etu. Vous vous rappelez notre beau Daniel Etu?
1: Oui.
0: Et c'était quoi la chanson qu'il chantait que tout le monde a été pommé dessus au Québec? Je t'attendais.
1: Ouais,
0: Donc, j'essaye d'aller rechercher des artistes.
1: Non, chat, je...

0: Ben là, tu vois, c'est...
1: Ouais. Alors, la raison pour laquelle je me laissais un petit peu distraire, je vais te présenter, est-ce qu'on peut établir le lien avec Sandra Sirois en même temps?
2: Le lien est fait, mais elle n'est pas là, pour l'instant. Parce que j'avais dit vers les 11h30. Je ne voulais pas mêler tout de suite.
1: Ne voulez nous mêler tout de suite parce que Sandra voyage énormément. Tu connais Sandra Sirois? Non.
0: Okay. Non. Bon. Désolée.
1: Marcel, Alexis, donc toi, ta vie, c'est une, en quelque sorte une vie de bohémienne, quoi.
0: La vie d'artiste, on va dire, les gens vont dire que c'est une vie de bohémienne, parce que c'est vrai qu'aujourd'hui, c'est dur de vivre de son art.
1: Ouais.
0: Parce que comme je dis tout le temps, je suis au four et au moulin. Qu'est-ce que ça veut dire, au four et au moulin? Ça veut dire que c'est moi qui va chercher mes contrats, qui fait tout ce qu'il faut, je fais mes pochettes d'albums, je suis très indépendante dans tout. Donc, au four et au moulin, ça veut dire que je chante et je fais tout et je m'occupe de ma carrière.
1: Donc, toi, tu te promènes dans quel pays? En Asie? Tu fais l'Asie aussi?
0: J'ai été chanter, j'ai représenté Dalida en Égypte au Caire.
1: Ouais.
0: Et j'ai dû apprendre à chanter à la langue du pays. J'ai appris deux chansons. Et j'étais avec Jean-François Michael, ça vous dit rien? Celui qui chantait « Adieu, joli Candy, c'est à Orly ». Et avec Franck, à l'époque, quand il vivait. Et j'étais représentée Dalida. Puis mon agent égyptien, il m'a dit « Vous devriez apprendre au moins deux chansons dans la langue du pays, notamment… »
1: Là, t'as un agent égyptien.
0: Oui, c'est ça. Mais là, je travaille un peu moins parce que depuis la pandémie... Non, j'ai pas fait la croisière. J'ai juste eu ma chambre avec vue sur le Nil.
1: Pourquoi?
0: J'ai fait mon
1: qu'est-ce
0: show,
1: que
0: j'ai reparti
1: avec vue sur le Nil.
0: Fait que j'ai pas pu visiter l'Égypte.
1: Les croisières,
0: beaucoup. C'est le fun.
1: Chaque année, deux, trois croisières.
0: Au moins une fois ou deux par année.
1: Des croisières puis, de...
0: Ben, les gros bateaux, les costas et tout ça.
1: Ouais, okay.
0: Donc, t'es là une semaine.
1: Tu
0: fais un show sur le bateau.
1: Ah, un show, pas tous les soirs?
0: Ben non, un show sur le bateau, t'es tranquille. Tu descends, tu vas visiter, t'es avec d'autres artistes, fait que c'est super sympa.
1: Alors, comment tu dis ça, toi? T'es tranquille?
0: Oh, tu vois, je prends des intonations belles. Ça va pas partout. On est au Québec et c'est là.
1: Non, mais ça m'excite, moi, t'es tranquille. Non,
0: on est tranquille.
1: Je tombe énervé avec ça, moi, là. Paul, qu'est-ce que t'en dis?
2: J'avais compris.
1: Tu peux le présenter, c'est Paul Lavigne.
0: Ben oui, vous me l'avez présenté. Tu, je sais pas trop. Parce qu'il faut dire qu'en Belgique, on fait attention, on tutoie pas rapidement les gens. Mais M. Lavigne, c'est un plaisir de vous rencontrer.
2: Moi aussi, moi de même. De même, puis, mais j'écoutais les paroles. Est-ce que c'est il y a de vos chansons que vous avez composées aussi?
0: Là, je suis présentement en studio. J'ai un album qui va sortir prochainement, à peu près 12 à 14 chansons. Mon arrangeur à Paris, il m'a fait tous mes arrangements. Et j'ai écrit effectivement deux chansons, notamment une quand Franck est décédé. Qui s'appelle « Ton départ ». Là, je ne peux pas vous la fredonner de ça. Je ne peux rien sortir pour l'instant. Fait qu'il va y avoir un album qui va sortir. Quand je reviens en Belgique, là, il faut que je rentre en studio, je me remette au micro, puis que j'enregistre. Mais ça va être que des chansons
2: c'est
0: originales.
2: C'est un processus de combien de temps, ça, pour
0: Ça, tu ne calcules pas. Quand tu fais un album, tu ne calcules pas temps que ça prend. Parce que des fois, tu ne rentres pas toujours dans les temps. Parce que j'ai pris beaucoup de retard. J'ai eu un gros accident qui est arrivé en septembre l'année passée.
1: Qu'est-ce qui est arrivé?
0: Je faisais à manger. Il faut dire que je reçois au moins une fois ou deux mes fans. J'ai une grange
1: dans laquelle j'ai aménagé la
0: et je reçois tous
1: Belgique,
0: mes fans
1: et c'est moi
0: qui fais à manger.
1: Okay.
0: Et j'avais fait de la purée, mais j'avais fait, entre guillemets, deux bains-marie, tu sais, mais avec des casseroles pas trop appropriées. Et la casserole du dessus a bondi en l'air et j'ai été éclaboussée par l'eau bouillante et les vapeurs. Donc, ce qui fait que tout mon visage, ça paraît plus, hein? Tout mon visage, le cou, les bras, tout ça, les avant-bras, j'ai encore notamment...
1: Tu devais capoter.
0: Et là, je me suis ramassée au grand brûlé, en ambulance. Et mes fans, oui, je te le jure.
1: Puis le visage, tu devais avoir peur pour ton visage.
0: Ah ben, j'avais peur. Là, je me suis mis en dessous de l'eau tout de suite. J'ai arrosé. Et je suis quand même... J'avais une infirmière deux fois par jour qui venait. Mais je remercie le Seigneur parce que c'est mes talons hauts qui m'ont sauvée, Michel. Parce que j'avais des talons hauts.
1: Oui.
0: Et comme j'étais
1: comme
0: plus haute,
1: ça
0: arrivait juste un petit peu en dessous de
1: mon œil.
0: Ah,
1: parce que tu aurais pu tomber aveugle.
0: Ah ben oui. Hey. Donc, j'ai pris du retard à cause de mon accident.
1: Oui.
0: Parce que je ne pouvais plus travailler. J'avais
1: Puis là, mais là, c'est, faut
0: regarde,
1: dire, moi,
0: ça paraît presque plus, hein?
1: Ben, ça paraît pas du tout, je sais
0: juste
1: pas.
0: Juste les bras encore, ouais. Mais...
1: On voit que tu fais un petit pansement ici, quand
0: oui,
1: même,
0: oui, c'est
1: là.
0: Parce que je fais des adhérences et j'ai fait de la kiné à Bruxelles pendant un mois et demi.
1: Oui.
0: Fait que là, ça commence à partir, mais j'ai chanté. Pareil, dans la semaine, j'avais des concerts en France, partout. J'étais en Espagne chanter. Et j'ai chanté même avec mes pansements. Je faisais mes pansements.
1: Toi, t'étais donc considérée comme...
0: J'étais
1: une grande brûlée ou...
0: Ben, premier, deuxième, troisième là. Ouais. Mais the show must go on. Hein? Ouais. J'ai dit aux fans, j'ai mon cœur, j'ai ma voix.
2: Est-ce que vous avez expliqué avant de faire votre show aux fans que...
0: J'avais pas le choix.
2: J'avais pas le choix.
0: Parce que ça paraissait trop et j'étais toute brûlée. Hein. Donc, mais c'est pour moi, c'est hyper important de parler de tout ça avec les fans pour leur donner du courage, pour pas se décourager dans peu importe. Et moi, j'en ai vécu des épreuves. J'ai changé de pays. Ça, il faut le faire. Mon mari est décédé. Je me retrouve toute seule dans un pays qui n'est pas le mien, bien, forcément, qui est devenu le mien. Je n'ai jamais oublié ici. Mais il ne faut jamais se décourager. Peu importe ce qui vous arrive dans la vie, il faut garder espoir, courage.
2: Il y a de la lumière dans le fond du tunnel.
0: Toujours, toujours, toujours. Fait qu'il ne faut jamais abandonner. Il faut pas... on a deux choix. On ne fait rien, on se laisse mourir, on se retrousse les manches, puis on continue.
2: Oui, c'est ça. C'est la façon de penser.
1: Puis à ton âge, à votre âge, à ton âge...
0: Tu
1: vas quand même refaire... Il faudrait que tu vas refaire ta vie à un moment...
0: Ben, je sais pas.
1: Est-ce que c'est déjà... Non, pour l'instant, non.
0: Ça m'intéresse pas.
1: Non, t'as pas de... Non, rien.
0: Non, j'ai eu trop mal.
1: Oui, j'imagine. Vous étiez vraiment amoureux l'un de l'autre.
0: Ben oui, écoute...
1: C'est
0: Franck qui m'a beaucoup appris le métier.
1: Oui, ben c'est lui qui t'a lancé, en fait.
0: C'est lui qui m'a lancé et j'apprends encore... Maintenant qu'il n'est plus là, j'apprends encore davantage en étant seule et à me débrouiller.
1: Il est mort à quel âge, Franck?
0: 73 ans.
1: 73 ans?
0: C'est belge. Mais d'autres, ils disent 73.
1: Ben, moi, j'ai vécu en Suisse. J'étais pensionnaire en Suisse.
0: Tu as vécu en Suisse?
1: 70, 80, 90.
0: Octante?
1: Oui, octante.
0: Mais on ne dit plus octante, mais on dit 90. 91, 92, 93.
1: Vous dites...
0: Oui, ils disent.
1: Comme en Suisse.
0: Oui, oui.
1: C'est-tu les Suisses copient les Belges ou les Belges copient les Suisses?
0: Ça, je ne pourrais pas le dire. Je ne sais pas, mais c'est comme ça.
1: Puis, est-ce que tu ne vas jamais quitter la Belgique, non? Ça, c'est vraiment ton pays, maintenant.
0: C'est dur parce que je me suis installée là depuis... Ben, ça peut être gris assez souvent, mais on n'a pas d'hiver comme ici. Donc, s'il neige deux fois, c'est beau. Tout le pays est bloqué, puis moi, ça me fait mourir de rire. Il n'y a plus rien qui bouge. Ils mettent leurs pneus d'hiver, ils n'osent pas sortir. Tu comprends-tu? Mais moi, je passe partout. Moi, ça fait juste la deuxième année que je mets des pneus d'hiver. On n'a jamais mis de pneus d'hiver.
1: Tu passes combien de temps par année ici?
0: Je viens une fois ou deux par année. Donc là, je suis venue trois semaines faire des spectacles pour voir ma famille, parce que toute ma famille, ils sont ici. Et puis, je viens au moins deux fois par année. C'est pour ça que c'est difficile de booker des shows ici, de faire un agenda avec l'agenda européen, puis ici. C'est dur.
1: Là, la prochaine croisière?
0: Là, pour l'instant, j'ai pas de croisière prévue, mais parce que j'ai beaucoup, beaucoup de spectacles en France et je me promène beaucoup, beaucoup, beaucoup. Belgique, France. Ouais.
1: Écoute,
0: c'est ma vie.
1: Oui, Marcel, Alexis, dis donc, mais attention, là, t'es en spectacle, ça s'en vient. Là.
0: Oui, là, demain, je suis...
1: Faut le dire, ça.
0: On est-tu samedi, là? Moi, je ne sais plus comment
1: on est samedi, oui.
0: Je ne sais plus comment je vis. Demain, je suis en spectacle sur le boulevard Tachereau, au cabaret le Célébrité, le resto-bar Le Célébrité. Je suis en spectacle à 20h, mais les gens, ils doivent arriver vers 17h. Ils ont un souper de prévu, et puis le spectacle, et mon show, il faut dire, qui dure minimum une heure et demie.
2: Sans entracte?
0: Sans entracte.
1: OK.
2: Quand même, hein?
1: Ça, c'est pendant que les gens mangent, non?
0: Non, c'est après ça.
1: Ah, c'est après, pardon.
0: Ah, j'aime pas chanter quand les gens mangent.
2: Non, parce qu'on n'a pas l'attention des
0: oui,
2: gens.
0: Oui, puis t'entends brasser à droite et à gauche. Ouais. Fait que c'est ça. Fait que je représente beaucoup, beaucoup d'artistes au travers de tout ça.
2: Ben, puis l'orchestre? En arrière?
0: Non, je m'accompagne avec mes trames sonores parce que faut dire vite, être accompagné de musiciens quand tu viens faire juste deux, trois spectacles, ça vaut pas la peine de faire travailler des musiciens pour rien.
1: Oui, c'est ça.
0: C'est sûr que j'adorerais de revenir avec des musiciens. Ça, c'est un fait.
1: OK. Et le célébrité, sur le même célébrité qu'on a toujours connu?
0: Ben oui.
1: Le vieux,
0: ben
1: vieux
0: oui.
1: célébrité?
0: Ben oui, le resto-bal célébrité, ça marche toujours bien.
1: Il y avait Jacques, Isabelle, l'as-tu connu? Jacques-Isabelle qui animait la soirée des dames là-bas.
0: Il y a Roger Mimot qui est animateur là-bas, qui était avec son épouse.
1: Est-ce que c'est le bar ou est-ce qu'il y a un long bar, là, très long bar?
0: Attends un peu.
1: Que Jacques-Isabelle, lui, ce qu'il faisait, il se faisait une soirée des dames là-bas. C'est un animateur de
0: ça se peut bien.
1: Et là, les hommes étaient parqués d'un sens dans le bar, face au bar. Ah. Il y en avait à peu près une quinzaine.
0: Les femmes
1: une quinzaine
0: de l'autre bar.
1: Les femmes de l'autre bar.
0: Il y avait séparé.
1: Là, ils ordonnaient des drinkos.
0: Ça se peut bien, parce que ça fait longtemps que ça existe. Hein?
1: Oui. Puis après
0: beaucoup,
1: ça,
0: il y a beaucoup d'artistes qui
1: Il y avait un sifflet.
0: Ouais.
1: Il sifflait.
0: Puis là, ça se mélangeait?
1: Ça se mélangeait.
0: Ah, oh, ben, c'est une façon comme une autre d'essayer de matcher les gens.
1: Fais attention, si tu vas là.
0: Oh non, moi, je veux rien savoir, moi. Non. Oh non, moi, je vais chanter, c'est tout. Venez pas me matcher avec personne.
1: C'est peut-être une affaire de dating, ça, cette histoire-là. Moi, je fais attention.
0: Qui matche avec quelqu'un d'ici, il va s'ennuyer en tabarouette parce que moi, je me retourne le 25 en Belgique.
1: Ben, c'est parfait, ça. Moi, je pourrais te dater si
0: t'es
1: jamais là.
0: Oui, c'est ça.
2: French with benefits.
1: French.
0: Purée.
1: Ah, oh, purée.
0: Ah non, je n'ai plus parlé de purée. C'est à cause d'elle si je me suis brûlée, la fameuse purée.
1: En tout cas, je ne m'attendais pas à rencontrer une aussi jolie
0: femme. Je ne m'attendais pas. Tu vois, tu prends l'accent français.
1: Je l'ai déjà. Moi, quand je suis arrivé en Suisse, j'avais l'accent québécois. Ils m'ont dit, il y a un problème avec sa bouche.
0: Oui.
1: Tu sais, je disais, dis-moi. Puis là, il dit, il y a un problème avec ses dents, il y a un problème avec sa bouche. Mon père m'appelle 2 semaines plus tard, j'ai déjà l'accent suisse-français. Et là, j'arrive au Québec, on me dit, qu'est-ce que c'est cet accent de snob? Il fallait que je change d'accent.
0: On se fait passer pour des snobs, mais non.
1: Si je m'en vais dans le sud de la France, à Marseille, passer un été, c'est quoi son accent? Puis là, j'ai toujours été traumatisé avec
0: les accents. Forcément, on prend des attitudes. Je t'ai apporté mon tout premier album country que j'ai fait ici avec Franck dans notre studio de Saint-Sauveur. J'en ai fait d'autres. Et ça, c'est celui qu'on a sorti en Belgique. C'est les 45 ans de Franck Olivier. Alors, vous allez retrouver tous ses grands succès. J'ai voulu te l'offrir. Puis aussi de jamais oublier Franck, parce que c'est grâce au public québécois que Franck Olivier a fait sa carrière ici, puisqu'il a été disque d'or avec Amoureux de vous, madame, si vous vous rappelez, qui faisait toutes les émissions. Et c'est dans cette époque-là que je l'ai connu. Ça, c'est moi, une Canadienne en Europe. Ben oui, c'est moi, une Canadienne en Europe. Donc, voyez-vous, je vous représente puisque j'ai mon chandail du Québec et je parle tout le temps de vous autres, peu importe où je me trouve.
1: Alors, un récital coup de chapeau à Michel Thor, Pétula Claire, Hommage à Dalida et France Gall, et ton propre répertoire de chansons.
0: Ouais.
1: Franck Olivier, 45 ans de vie artistique qu'on a ici.
0: Et ça, c'est
1: Juste
0: un
1: une rose,
0: de mes premiers parce
1: Marcel
0: que
1: Alexis.
0: J'ai plusieurs albums à mon actif. Puis là, il y en a un qui va s'en venir bientôt.
1: Oui.
0: Et pourquoi pas, quand je reviendrai, quand j'aurai mon nouvel album,
1: Va falloir que tu viennes nous voir,
0: de revenir faire un petit coucou.
1: Mais j'espère bien. Alors, dis donc, qu'est-ce qu'on fait? On tape ton nom pour aller chercher?
0: Oui, à Marcel Alexis.
1: Oui.
0: J'ai mon site internet, marcelalexis.com. J'ai 3 Facebook. J'ai 3 sites Facebook, l'officiel, puis j'en ai 2 autres. Fait que venez me voir, venez me contacter.
2: Comment? Des Facebook?
0: Facebook.
2: Oui, c'est ça.
0: Franck, il disait Facebook.
2: Au lieu de Facebook.
0: Facebook. Donc, je suis sur Facebook, je suis sur Instagram, je suis partout.
1: Mais non.
0: J'ai mon site web. Donc, les gens, ils peuvent me contacter comme ils veulent.
2: Facebook. On va l'attendre, celui-là, hein?
0: J'en profite pour remercier Pierre Purple, parce que c'est vrai que c'est Pierre qui m'a vraiment donné le coup de pouce.
1: Purple.
0: Et ma gérante, Lorraine Lauzon, qui nous écoute, Lorraine. Donc, je les salue bien.
1: Ça fait longtemps que tu le connais, Pierre?
0: Bien, moi,
1: bon
0: je l'ai connu un petit bout de temps.
1: Hein?
0: J'avais fait un spectacle ici, dans le temps de Franck, mais on s'est beaucoup écrit.
1: Oui.
0: Puis il me dit, écoute, Marcel, ça me tenterait de te faire venir. Bien, il dit, c'est compliqué. Il dit, le showbiz au Québec, il dit, c'est compliqué.
1: Bien, toujours compliqué. Tout est compliqué ici.
0: Il faut s'accrocher.
1: Tout est compliqué. Puis à un moment donné, par-dessus le marché, tu tombes dans un nid de poule. Puis là, tu sors du nid de poule avec ton char qui est complètement massacré. Puis là, tu es en 2 cônes. Puis là, tu es perdu. Puis tu sais, c'est une ville. Là, on est une gang de perdus ici.
0: Je ne peux rien dire.
1: On est complètement écartés de la vie, nous
0: autres. Vous êtes écartés?
1: Aussi bien de t'en retourner dans ta Belgique parce que ça va mal ici.
0: Mais tu sais que moi, ce que j'aime ici,
1: je sais.
0: C'est quand je reprends le volant puis je conduis ici, il n'y a pas de priorité de droite. Oh mon Dieu, que ça fait plaisir. Parce que tu sais que Bien, tu as conduit un petit peu
1: oui,
0: là-bas.
1: Oui, oui, oui. Tu sais les que carrefours
0: tout,
1: giratoires.
0: Tout ouais. ce qui vient à droite, oui. les rues qui viennent mm-hmm. de ta droite, c'est oui. eux qui ont pris oui. priorité sur oui. toi. Oui. Fait qu'il faut que tu ralentisses chaque fois pour les laisser passer.
1: Écoute, ça nous a fait plaisir de te rencontrer, aussi. Marcel, Alexis. Je te souhaite un bon spectacle.
0: Merci. Demain. Demain, au Resto-Bar, le Célébrité. Je vous attends en grand nombre.
1: Quelle heure?
0: 20h, je suis en spectacle. On sera là.
1: Je serai là, je viendrai te voir dans ta loge.
0: Merci à Radio CNV, merci à toute l'équipe.
1: Tout. J'apporte demain les roses, le gâteau, le champagne. Merci beaucoup.
0: Merci à toi. Merci.

0: Faites-le. Oui, baisse-le un petit peu, mon Paul, s'il vous plaît. Alors, malheureusement, ouais, c'est ça. C'est fade, ça veut dire on est obligé de baisser un peu Elton John, parce que on est avec Sandra Sirois. On essaie d'établir le lien. Sandra Sirois, une auteure et animatrice de télévision québécoise. Sandra, wow, je ne sais pas pourquoi il y a un feedback effrayant. Sandra, est-ce que tu es là?
1: Oui, je suis là, mais je suis en Alaska, Michel. C'est pour ça, je suis trop loin. Je suis trop dans la campagne lointaine dans les glaciers.
0: OK, tu es dans la campagne en Alaska?
1: C'est ça, je suis dans les glaciers.
0: Dans les glaciers. Et là, c'est parce qu'on avait établi le zoom, mais on voyait une pièce vide. On ne te voyait pas dans la pièce. C'était totalement bizarre. Es-tu en bateau?
1: Oui, je suis sur une croisière en Alaska. Donc, on vient d'arriver à Stagway. Donc, aujourd'hui, je vais prendre un train pour aller jusqu'au Yukon. Donc, puis je sais même pas si je vais avoir du réseau rendu là. Je fais comment, mon Dieu, Seigneur, comment on va faire l'entrevue aujourd'hui?
2: Il n'y a pas de kangourous là-bas, là?
1: Non, il n'y a pas des kangourous, mais il y a beaucoup de neige, puis il y a beaucoup de glaciers. Puis, il y a des baleines, par exemple. Il y a des baleines.
0: Écoute, ça doit être fabuleux, Sandra. Je parlais de toi à quelqu'un hier. Il me disait, je disais, on reçoit encore. Elle revient nous voir, nous parler, Sandra Sirois, à CNV. Puis elle disait, non, pas Sandra Sirois de Carl Hardy de L'Instant Gagnant.
1: Oui, c'est ça, c'est la même. Je me suis réinventée avec le temps.
0: Oui, tu sais que... Mais c'était des moments de... C'était complètement débile, ce show-là. Hein? Moi, j'ai vu Carl, c'était du délire en pleine nuit. Moi, des fois, je m'endormais sur le show puis je me réveillais en pleine nuit pour le voir. Vous diffusiez en direct de l'Europe. Et il pleurait, il criait, il faisait c'était un freak show.
1: Oui, mais ça dépendait de l'animateur, là.
0: Oui.
1: Mais c'est vrai que c'était comme un... L'Instant Gagnant, c'était comme un casino à la télé. Tu sais, donc les gens pouvaient comme, tu sais, bêter, là. Ils pouvaient mettre de l'argent, puis essayer d'avoir la ligne, puis essayer de trouver la réponse. Donc, c'était comme un casino en ligne. Fait que moi, j'étais plus... J'étais, oui, une animatrice, mais en même temps, il y avait comme un peu de jeu de comédie là-dedans. Ouais. Il y avait... C'était comme un groupier au casino aussi. En tout cas, c'était assez spécial comme job. Mais c'était ma première job en télé. Hein, faut apprendre quelque part.
0: Oui. Et après ça, on t'a vu un peu partout sur les télés. Et on t'a lu aussi dans Ose, le voyage en solo. Petit bouquin qu'une amie m'avait prêté. Et lors de notre première entrevue. Et là, maintenant, t'es spécialisée carrément dans le voyage.
1: Mais moi, j'adore. J'ai toujours aimé voyager. Puis, tu sais, t'en parlais justement, mon livre « Ose le voyage solo ». Moi, j'ai voyagé seule souvent, tu sais, mais vraiment souvent. Là, je suis sur une croix en Alaska, puis je suis ici toute seule. Donc, puis c'est pas parce que mon chum, il pouvait pas venir. Mais, en fait, c'est qu'il était invité, sauf que malheureusement, il pouvait pas venir. Mais moi, ça me dérange pas. À la limite, j'aime ça voyager seule parce que je peux me retrouver. Puis, tu sais, quand on est seul, on n'est jamais 100% toute seule. On rencontre toujours plein de monde. Fait que c'est ça. Fait que moi, puis les femmes, souvent, on a des peurs liées au voyage seul. Tu sais, on a peur pour notre sécurité. On a peur de trouver le temps long. On a peur de se sentir seule. Puis moi, j'essaye de convaincre les femmes, tu sais, c'est bon le voyage seul parce que ça te donne tellement de confiance en toi, puis tu fais tellement d'activités que tu n'aurais peut-être pas faites chez vous, tu sais. Fait que c'est vraiment incroyable.
0: Tu as toujours une canne de spray avec toi, j'imagine? Non?
1: Ben, oui, contre les ours, c'est contre les hommes.
0: non, mais le push-push, tu te promènes avec ça ou quoi?
1: Non, moi, j'en ai pas besoin. Non. Vrai, je fais assez confiance à la vie.
0: Oui, OK.
1: Je sais pas. Moi, d'habitude, les hommes sont gentils avec moi. Puis quand il y en a qui sont un petit peu plus insistants, tu sais, c'est... En fait, nous, notre problème aux femmes, je trouve, souvent, c'est qu'on n'est pas capable de leur dire qu'on n'est pas intéressé en plein de face. Puis, tu sais, un homme, là, qui se fait dire que t'es... C'est poliment que t'es pas intéressé. Il va arrêter de te courir après, là.
0: Oui, exactement.
1: C'est quand les signes pour eux sont pas claires.
0: Oui, exactement. Exactement. Puis il faut aussi que tu sois prête et que tu acceptes de te transformer un peu au niveau de la tenue vestimentaire selon les pays dans lesquels tu vas.
1: Oui, effectivement. C'est sûr qu'en Égypte, par exemple, on avait eu cette conversation, me semble, la dernière fois qu'on s'était parlé. Tu sais, en Égypte, il faut que tu peux pas le mettre de jupe ou des trucs comme ça. Fait que je mettais des leggings toujours longs. Les bras, ça va, mais je sais que là, l'Arabie Saoudite vient d'ouvrir les valves là, pour le tourisme. Puis là, eux autres, ils demandent, par exemple, est-ce que toutes tes épaules soient couvertes, tu sais. Donc, tu peux t'habiller en occidental, mais il faut vraiment que tu te couvres là, le plus possible. Donc, c'est sûr. Mais tu sais, en même temps, je suis en Alaska, puis c'est l'été au Québec, puis moi, pendant ce temps-là, l'été au Québec, ça s'en vient, l'été au Québec, puis moi, pendant ce temps-là, je suis en manteau, puis tout, avec une fixe à la tête.
0: Oui. Mais est-ce que ça vaut la peine, ça vaut la peine, ça, de se rendre, de s'acheter une croisière en Alaska, ou as-tu des conseils à nous donner? Quelle croisière prendre? Fais-nous donc ça, vite fait, là, Sandra.
1: Oui, absolument. Donc, moi, c'est la troisième croisière que je fais. J'en ai fait une avec Royal Caribbean dans les Caraïbes. J'en ai fait une avec MSC Cruises dans les Caraïbes. Puis là, j'en fais une avec Virgin Voyage en Alaska. Pour vrai, je savais pas trop à quoi m'attendre pour l'Alaska. Parce que c'est quand même, tu sais, c'est demander aux Québécois d'aller dans le froid. Hein? Fait que, tu sais, quand l'été arrive, puis là, c'est comme ça, t'as tout de retourner dans le froid, mais en même temps, c'est pas super froid. Tu sais, c'est pas moins 30, c'est genre 8 degrés, là.
0: Oh.
1: Tu sais, fait que 8-10. Fait que des fois, il pleut, mais écoute, Michel, hier, là, on a passé, toutes les croisières en Alaska font ça, ils passent tout à côté du glacier. Je pense que ça s'appelle le Hubbard Glacier. C'est tellement incroyable, les paysages, là, c'est à couper le souffle. La vue de ton... Moi, j'ai un petit balcon dans ma chambre, là, dans ma cabine. Je veux dire, les paysages sur l'eau sont incroyables. Fait que dans le fond, c'est comme faire une croisière dans les Caraïbes, mais au lieu de sortir et d'aller, mettons, sur une plage, ben dans le fond, tu visites les petits villages de pêcheurs.
0: Oh.
1: Et en fait, ce qui est cool avec une croisière en Alaska, c'est quand tu pars de Vancouver, il fait chaud.
0: Ouais.
1: Ça, les croisières en Alaska, ça a toujours lieu l'été. Fait que tu pars de Vancouver, tu peux utiliser la piscine sur le bateau, Virgin Voyage fait un party, tout le monde boit de l'alcool.
0: Okay.
1: C'est comme des Caraïbes. Et après, là, ça se calme un petit peu plus parce que là, le froid arrive, fait que les gens restent plus en dedans. Ou, moi, j'utilise le jacuzzi, tu sais. Ils ont genre 1, 2, 3, 4... Je pense qu'ils ont 6 jacuzzis à bord. Donc, c'est incroyable. Tu vas dans ton jacuzzi puis tu vois les montagnes, les glaciers. Ah, c'est vraiment...
0: C'est
1: wow. Je suis vraiment contente de le faire.
0: C'est aussi spectaculaire, hein, que le trajet du bateau, là, c'est un bon trajet, là. On en a pour notre argent.
1: Oui, effectivement. Puis je trouve que pour le prix, je pense que la croisière était 4 500 $ pour deux personnes. Mais genre, je veux dire, moi, je suis à bord du bateau pendant 10 jours, là.
0: Hey boy!
1: C'est tous les repas inclus. Sur Virgin Voyage, là, c'est 18 ans et plus. Donc, si vous n'aimez pas les enfants, c'est parfait pour vous. Il y a une vibe un petit peu plus party, tu sais.
0: Ouais.
1: C'est vraiment le fun le soir parce que les gens connectent ensemble. Et tous les restaurants à la carte sont inclus.
0: OK.
1: Dans le prix.
0: Mais là, dis
1: c'est
0: donc.
1: Ouais.
0: Dis donc, Sandra, là, tu dis de faire la croisière, on va en faire vite parce qu'on a cherché beaucoup à communiquer avec toi, puis c'est impossible. Et déjà 11h55. Dis donc, là, pourquoi tu dis l'été, c'est mieux? C'est quoi le meilleur? Les glaces sont pas trop fondues ou ça commence pas à fondre l'été?
1: Non, c'est tout simplement que les croisières ont lieu l'été. J'imagine que la météo, l'hiver, c'est trop compliqué pour un bateau. Donc, c'est tout simplement que toutes les croisières partent de Seattle ou de Vancouver.
0: En mai?
1: Et mai, juin, juillet, août, septembre, octobre.
0: Toi, t'es commandité, là, j'espère.
1: C'est une collaboration avec Virgin Voyage, oui.
0: OK, mais tu fais des collaborations. Puis tu voyages comme ça à travers le monde, par des collaborations, puis du commanditaire un peu? Nécessairement?
1: Bien, commanditaire, en fait, c'est parce qu'ils m'invitent. C'est parce que moi, la création de contenu que je fais, c'est que je fais découvrir des destinations.
0: C'est cool, la mort. Oui.
1: Mais oui, c'est ça. Moi, en fait, tu sais.
0: Paul, on est en train de te perdre, là. Bouge pas.
1: Parce que je. Oh!
0: Attends.
1: On m'invite pour faire découvrir.
0: Oui, c'est fabuleux. Absolument. C'est comme moi, quand je vais dans des hôtels, souvent, je suis invité dans des suites pour me mettre dans une suite pour faire découvrir l'hôtel plus facilement. Allô?
1: Ah, oh, mais mon Dieu, mais c'est incroyable!
0: Ben ouais, j'ai une carte de presse, je dis « Salut, mon nom est W de la radio Montréal. » Oh, tout de suite, tu m'envoies dans une suite. tu vois? Mais non, ben...
1: Après ça, t'en parles à la radio, tu dis « Oh, c'était beau,
0: la suite! » Ben oui, je fais des publications sur les réseaux sociaux. Alors, ton prochain voyage, c'est où?
1: Ben, pour l'instant, je vais terminer celui en Alaska et on verra. Donc, il me reste encore, je pense, 4 ou 5 jours à bord.
0: OK.
1: Donc,
0: c'est merveilleux.
1: Pour l'instant, je profite de l'instant présent.
0: Donc, tu suggères vraiment?
1: Oh, là, Michel, c'est moi qui t'ai perdu. Ouais.
0: Donc, tu le suggères vraiment? Ça vaut la peine? Ça vaut les sous?
1: Oh oui, vraiment, parce que, puis tu sais, là, je sais que les gens, des fois, ils sont comme, oui, mais toi, c'est facile à dire, tu sais, t'es invité, mais je veux dire, souvent, il faut que je paye les billets d'avion de toute façon pour me rendre à la destination. Donc, mais celui-là, je vous dis, c'est vraiment exceptionnel. Il y a tellement de bateaux maintenant qui vont en Alaska, il y a une raison, c'est que c'est les paysages. Et sur Virgin Voyage, le bateau ici, c'est vraiment les restaurants à la carte. La nourriture est fabuleuse, mais okay. Je ne sais pas. Là, c'est vraiment... Okay. Écoute, il y a un restaurant que j'ai essayé, ça s'appelle The Test Kitchen. C'est comme un restaurant Michelin. C'est vraiment à un autre niveau. Là.
0: Alors, t'es jeté à terre devant ces paysages-là en Alaska. Sandra Sirois, je t'adore. On te suit sur les réseaux sociaux et on va certainement avoir l'occasion de te reparler ici sur CNV.
1: Merci beaucoup!
0: C'est moi qui te remercie depuis l'Alaska, depuis Montréal. Bye-bye! Paul!
2: Bye-bye!
0: Bonjour à Mme Lavigne.
2: Oui.
0: Tout est correct?
2: Bon été.
0: On s'en va dehors.
2: Bon été.
0: Bon été. Mais on revient avec de la musique, oui. La table tournante, oui. Les samedis et dimanches matins.

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3: Salut tout le monde, bienvenue sur les routes aujourd'hui en ce 16 mai 1982. Plein de belles nouveautés, il y a Madness en nouveauté et ce n'est pas avec la chanson Our House. On sera dans une autre maison, la maison du plaisir, House of Fun. Il y aura France Gall qui résiste, John Jett and the Blackhearts à deux reprises, deux fois au palmarès, 30e position en nouveauté avec la reprise de Crimson and Clover et la 4e place, I Love Rock and Roll, John Jett and the Blackhearts. Numéro 4, semaine du 16 mai 1982.

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1: Un numéro de téléphone dans une chanson, c'est toujours attirant pour jouer des tours. C'était le cas pour la chanson de Tommy Tutone, 867-5309, Jenny. Il n'y avait pas de code régional, alors on s'est amusé partout aux États-Unis pour appeler Jenny. En hausse de une place, cinquième place au Billboard Hot 100, semaine du 16 mai 1982. Hey!

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0: Directement à la 5e place sur les charts britanniques en nouveauté, Adam and Goody Two Shoes. Nouveauté, semaine du 16 mai 1982.

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1: Au cours de ce quart d'heure, les deux superstars en France, Jean-Jacques Goldman et France Gall. Au palmarès britannique, la nouveauté de Madness, House of Fun, au Billboard Hot 100, Rick Springfield, Don't Talk to Strangers. Numéro 3, semaine du 16 mai 1982.

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1: Deux succès qui se sont inscrits au palmarès britannique pour Madness, Our House, et en nouveauté cette semaine, directement à la 8e place, House of Fun, Madness. Nouveauté, semaine du 16 mai 1982.

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1: Dès le début de la formation en 1982, la formation Iyazu a connu un vif succès, peut-être parce que le duo a été formé par Vince Clarke, auparavant un des membres fondateurs du groupe Depeche Mode, et la chanteuse Alison Moyet. En France, c'est la chanson Don't Go qui est en 9e place, et au palmarès britannique, la 2e place, Only You, Iyazu. Numéro 2, semaine du 16 mai 1982.

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1: Tommy James et son batteur Peter Lucia Jr. ont composé la chanson Crimson and Clover en 1968, popularisée par le groupe Tommy James and the Shondells, reprise par John Jett and the Blackhearts. En nouveauté cette semaine, 30e position, Crimson and Clover, John Jett and the Blackhearts. Nouveauté, semaine du 16 mai 1982.

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1: Un surprenant numéro 1 sur les charts britanniques cette semaine. Elle a remporté le 7e concours Eurovision en 1982 avec la chanson « A Little Peace ». Elle s'appelle Nicole Sebert, première représentante allemande. Deuxième place également au Festival mondial de la chanson populaire de Tokyo. Son nom d'artiste, tout simplement Nicole, « A Little Peace ». Numéro 1, semaine du 16 mai 1982.

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1: Dans les années 80, il y avait un groupe au Québec qui s'appelait Beau Geste, un groupe de rock qui avait été fondé par le chanteur et multi-instrumentiste Brian Hughes. Ils ont laissé sur leur sillage cette chanson qui est au top palmarès, Oh, Milady.
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1: Ah que oui, bon samedi. Ça a commencé pour se mettre dans le ton. Let the sun shine in. The fifth dimension pour les plus vieux et même pour les plus jeunes. Mon nom est Mario Lirette, je suis avec vous jusqu'à 16h à l'antenne du AM 940 et de CNV.ca, mais je ne suis pas seul en studio. Si vous vous attendez à voir un vieux coton comme Hugo Veilleux, c'est fini. C'est Charlène qui est là, Charlène Guy Deslauriers. Bonjour Charlène.
2: Salut Mario.
1: Comment vas-tu?
2: Ça va bien et toi?
1: Très très bien. Charlène, une jeunesse ma foi. Qui s'installe dans le monde de la radio. Bienvenue dans un monde qui semble te plaire, en tout cas.
2: Mais oui,
1: Tu veux aller en communication?
2: Oui, je m'en vais à l'université en journalisme.
1: Voilà, et ça commence avec mon oncle Mario.
2: Eh oui.
1: À CNV.
2: Ben, c'est parfait.
1: Je te souhaite une bonne saison. On va passer l'été ensemble.
2: Ben oui.
1: 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Ils en ont partout, Saint-Joseph-du-Lac, Brownsburg, Chatham, Mirabel, Saint-Eustache, et bientôt à Gatineau. C'est le temps d'aller manger une petite patate, là.
2: Ben oui, c'est beau.
1: Un petit Aldoï ou hamburger. Tu sais, le menu préféré de Donald Trump, des hamburgers, cheeseburger. Il est allé en Chine, ils ont fait du canard laqué, il a pas touché. Il voulait un cheeseburger. Ça, c'est du Donald Trump. C'est un Américain. Ils sont
2: ben
1: comme ça.
2: Ben oui, c'est ça.
1: Et que tu veux. Présenté donc par chez Gérard Patate et la FQDP pour ce qui est de mes invités. J'aurai comme invité au téléphone Jacques Rougeau à 14h qui va nous parler d'un événement le 30 mai à Gatineau. Il y aura aussi Jean Fontaine qui va se pointer le bout du nez en studio pour sa chronique. C'est-tu moi ou Hugo rajeuni puis il est plus beau qu'il était? Oh. Tu sais, ça peut être ça.
2: Ça pourrait.
1: Comme question. Et il y aura aussi, en fin d'émission, à 15h30, la capsule humoristique de mon ami et humoriste et animateur Michel Lafrance. On a, ce samedi 16 mai, un beau 21 degrés sous le soleil, quelques nuages.
2: Un peu.
1: On va peut-être grimper à 23.
2: Ben oui.
1: Présentement, on est à l'entour de ça, là, 22-23. Que dire demain, dimanche, soleil maximum de 23 aussi, copie-coller. Puis lundi, pour la journée de congé, hein, fête des patriotes.
2: Oui!
1: Ou anciennement, fête de la reine pour les plus vieux. Fête des patriotes, disons-le comme ça, soleil-nuage pour 21 degrés. Un beau week-end?
2: Ah ouais, on va être bien.
1: As-tu des plans pour le week-end, toi?
2: Eh bien, je vais voir des concerts.
1: Quel concert tu vas voir?
2: Je m'en vais voir le célèbre film La La Land en live avec un orchestre.
1: Wow! Où tu vas voir ça?
2: À la salle Wilfrid Pelletier, à Place des Arts.
1: Une belle sortie?
2: Eh oui.
1: Entre amis, en famille?
2: Oui, entre amis.
1: Entre amis, voilà qui est bien pour ce qui est de se cultiver.
2: Oui.
1: Puis en même temps, de se détendre. Ça, c'est intéressant. On aura une bonne émission musicale et puis c'est ça qu'on veut, avoir du plaisir, passer les samedis ensemble. À CNV Radio Numérique, c'est cnv.ca. Si vous voulez nous trouver, on est sur vos tablettes, vos téléphones, vos téléviseurs. Sur quoi d'autre on pourrait être? On est partout.
2: Oui.
1: Non, mais je le demande à toi, jeune génération.
2: Ah! Les tablettes. Sur Facebook?
1: Peut-être, oui, tiens.
2: Oui.
1: Ben, y a-t-il autre chose? Dis-le à mon oncle. Mon oncle, il ne sait pas.
2: je sais pas plus.
1: OK, ben on commence ça avec une bonne toune de ma tante Doudoune.
2: Ben oui.
1: C'est Donna Summer, Bad Girl, dans les samedis à Mario. Bon samedi. Où t'étais, toi? T'as tombé? Comment ça?

0: Off the World, on allait tous le chanter ensemble. C'est un classique. Parle-moi d'un classique.
1: Ben oui.
0: Pourquoi on a tourné ça, We Are the Champions, Charlène? C'est pour la victoire.
1: Mais exactement, c'est pour le hockey.
0: Le hockey féminin.
1: Surtout.
0: Qui prend de plus en plus de place et c'est tant mieux. On a une bonne équipe. C'est la victoire qui joue dans moins d'une demi-heure, 40 minutes, gros max, contre Ottawa à la Place Belle ici à Laval,
1: oui,
0: donc 14h.
1: Oui.
0: On est confiants.
1: Oui.
0: Il faut l'être. Et ce serait-tu le fun que la victoire gagne le championnat?
1: Ça serait
0: la
1: parfait.
0: La même saison que le FC Montréal, qui lui aussi joue aujourd'hui contre le Fire de Chicago. Ils vont jouer au stade Saputo à 16h30. Et comme si c'était pas assez, on peut rêver. We are the champion.
1: Ben oui.
0: Que le Canadien batte Buffalo ce soir.
1: On l'espère.
0: Et ben ça devrait.
1: Ça va bien.
0: Et puis après ça, ben qu'ils se prennent contre la Caroline.
1: Ouais.
0: Et après ça, on verra.
1: Oui.
0: Journée, une chaise à la fois, dirait Martin. On verra. Mais tu sais, la même année, les Alouettes gagnent la Coupe Grey. Canadien gagne la Coupe Stanley. La victoire gagne. Le FC Montréal gagne. Ça, là, c'est un tour du chapeau.
1: Ça serait parfait.
0: Ça serait formidable. La ville serait en liesse. Déjà qu'on est excité, il y a tellement de monde aux abords du Centre Bell aujourd'hui. Il fait beau. Ça va être la fête ce soir à 20h, le match.
1: Oui.
0: Il faut que le Canadien gagne. Et c'est pourquoi on a joué We Are the Champions.
1: Exactement.
0: Pour les encourager. Juste vous rappeler que mes invités aujourd'hui, Jacques Rougeau au téléphone et Jean Fontaine en studio, qui lui va venir nous parler de sa... En fait, il va venir faire sa chronique de « C'est-tu moi ou ben non? » »« C'est-tu moi ou... » On sait pas comment appeler cette chronique-là. Fait qu'on a pensé « C'est-tu moi ou... » Puis Jacques, ben lui, il va nous parler d'un événement le 30 mai à Gatineau, au centre Slush Puppy FQDP. 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
0: 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Nous, pas de détail, pas de chichi. On aime la musique sur... Hey, les Rolling Stones.
1: Ben oui.
0: Quel âge qu'ils ont? 182. Ils sortent un 25e album cette année. Je l'ai dit la semaine passée.
1: Ouais.
0: La géontologie rock. Wow. 83 ans, Keith Richards. Puis on l'écoute avec Satisfaction, une de leurs premières, évidemment. T'étais pas vieille.
1: Non.
0: T'étais même pas née.
1: Probablement.
0: Dans les années 60, alors qu'on était presque ados. Can't get no satisfaction dans les samedis à Mario à CNV, Radio Numérique.

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1: Certainement, il est quelle heure, Charlène? Juste devant toi.
2: Ah, il est 1h36.
1: 13h36, exactement. Pardon. Un beau bonjour à notre ami Denis Coderre qui nous envoie des salutations. Denis qui est un habitué de la station, donc un ami et un partenaire ici à CNV, dansait le disco dans son salon. Il aime bien ça. Puis il bouge bien. Denis qui est une personnalité, ma voix connue mondialement, il a fait le tour du monde. Il était en politique fédérale, il était en politique municipale, il a été maire de Montréal. Puis aujourd'hui, il règne sur le Québec en tant que personnalité. Ben, c'est un peu la trame musicale. Voilà, on s'ajuste tranquillement. Donc, salutations à notre ami Denis Coderre. 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Cette semaine, et je veux la saluer, lever mon chapeau, Marie-Claude Barrette a obtenu le droit d'un recours collectif contre Meta parce que, je ne sais pas si ce sont des algorithmes ou ce sont des gens malveillants qui prennent ton identité, ils se font passer pour toi avec l'intelligence artificielle, puis on dirait que c'est toi qui fais le message. Puis bien souvent, ce sont des arnaques. Il y a Marie-Claude qui s'est fait prendre, Penelope McQuaid, Normand Brathwaite, Véro, plein de personnalités, Lucien Bouchard récemment, Sophie Thibault avec un accent français, on le sait qu'au Québec, c'est pas elle. Il faut faire très attention et ça crée des problèmes. Ça crée toutes sortes de problèmes très graves. Tu le sais, toi, qui es dans la génération intelligence artificielle, c'est dangereux. Il faut faire attention.
2: Oui.
1: Il faut se surveiller.
2: C'est vrai.
1: Même moi, cette semaine, mes amis m'ont texté pour me dire « Il y a quelqu'un qui a usurpé ton nom, qui a fondé, qui a créé une autre page Facebook. » Alors, j'ai fait un message sur ma page Facebook en disant « Si vous recevez un cadeau ou quoi que ce soit de ma part, c'est pas vrai. C'est pas moi. Voici pourquoi. Parce que je fais des posts une fois de temps en temps, pas régulièrement, puis pas en anglais. Alors, faut se protéger. Je dis bravo à Marie-Claude Barrette pour avoir obtenu le droit d'un recours collectif. Maintenant, contre les Meta, c'est pas ce que ça va donner. Mais faut y croire, parce qu'il faut mettre de l'ordre là-dedans. Vous, la génération des... Toi, t'es quoi? T'es millénium?
2: Non, génération Z.
1: Z? Alors vous êtes nés avec des ordis, avec l'intelligence artificielle. Pas nous, pas moi en particulier. Vous savez naviguer là-dedans. Mais il va falloir mettre des bornes aussi, là. Il va falloir s'organiser pour pas que la machine finisse par tromper l'homme. Tout ça dans le but de vous informer. 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Puis avec... On se croirait-tu au Brésil? On s'en va-tu au Brésil? On s'en va à Ipanema. Ça, c'est au Brésil. Bon voyage. Il est 13h40. 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

Sortez vos parapluies. Non, non, mais un petit peu de pluie. Un orage. Riders on the Storm, un classique de The Doors. La porte! The Doors. Hein? C'est drôle, c'est pas pire. Il y avait une autre bonne nouvelle de laquelle je voulais vous parler aujourd'hui. On va ajuster le microphone, Charlène. On va baisser un petit peu le microphone pour pas que ça défaut. Bon, voilà. Il y a eu une entente entre Disney et Bell Media pour poursuivre le doublage de la série, entre autres, Les Simpsons. Bon, tu sais, Les Simpsons, c'est américain. C'est vendu partout dans le monde, en France, comme au Québec. Puis les personnages sont doublés en québécois. Puis nous, on aime ça, les Québécois. Puis là, Disney avait tiré à plug. Il voulait plus. Il voulait qu'on garde le français international. Bon, c'est parfait pour les Français. Mais tu sais, il y a des expressions, là, tu sais. Dope, aïe aïe, j'taboute. Des affaires qui se disent ici au Québec. Alors, ils ont fini par s'entendre et ça va revenir être... Ça va revenir, en fait, ça va continuer d'être doublé en québécois. Les Bernard Fortin, Joël Legendre, Alain Zouvi, Hubert Gagnon. Non, mais Hubert est décédé. C'est Thierry Dubé qui le remplace. Je pense à Gilbert Lachance. Il y avait aussi Benoît Rousseau qui est décédé le mois passé, qui faisait beaucoup de doublage. Avec, il y a aussi Emmanuel Tadros qui fait du doublage. Mais en particulier pour cette émission, Les Simpsons. Donc, pas de panique, on va réentendre, nous, notre accent sur des petits bonhommes, des petits comiques, des bonhommes, les Simpsons. Ils sont pas des petits bonhommes à peu près. Probablement une des plus grandes réussites du dessin animé dans le monde. Quoique, on pourrait parler de la souris Mickey Mouse ou de Donald Duck, mais là, bon, on est dans les Simpsons. On est en 2025 quand même, là. Ça a l'air de rien. Faut que je me le rappelle de temps en temps. C'est Mario qui vous parle, Mario Lirette avec vous, donc en direct du Centre Laval, où sont nos studios de CNV, radio numérique retransmis en direct sur le AM 940, une émission préparée par la Jacinthe d'Amérique à la recherche, dit Jacinthe Valérie Morin, et aussi présentée par chez Gérard Patate-Frites. 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Mais bon, c'est pas important. L'important, c'est que la recette soit gardée secrète. Pourquoi? C'est les meilleures patates. Parce que c'est le commanditaire des samedis à Mario. Pas compliqué. Très simple. Bon, là, on va faire plaisir à un auditeur, mais un auditeur régulier. Je veux pas nommer son nom. C'est un auditeur mystère. Il va se reconnaître. Voici pour lui l'éclacelle.

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1: 14h04, bon samedi. On a entendu tantôt, Charlène, on a entendu Danette Walkman. Et juste vous rappeler qu'elle va avoir un petit rôle, parce qu'elle était dans la vie de Johnny Hallyday. Elle sortait avec. Puis là, ils sont en train de tourner un film sur la vie de Johnny Hallyday. Puis c'est une Française qui va jouer le rôle de Nanette Workman. Je trouve que c'est une invraisemblance. Elle s'appelle Marie Colomb, sans doute excellente, là, mais on aurait pu prendre une Québécoise. Mais enfin, Lily Rose Depp Paradis va jouer Laetitia. Laetitia qui était l'épouse de Johnny Hallyday. À quand un film sur la vie de Jacques Rougeau? On va lui demander. Jacques, vas-tu avoir un film sur sur ta vie? Semble que ça serait dû.
2: Salut Mario, ça va bien?
1: Ça va très bien toi-même?
2: Ouais, écoute, moi, ça va très très bien. Je suis sorti du Comic-Con, je savais qu'on se parlait à 2 heures, mais j'en ai jusqu'à 4 heures à signer les autographes, rencontrer le monde. C'est tellement le fun parce qu'écoute, depuis 10 heures ce matin, Raymond et moi,
1: ouais,
2: on est en train de rencontrer des fans. Puis j'ai jamais vu ça occupé de même. C'est du fun, ça vient de partout dans le New Jersey, l'État de New York, New Hampshire, ça vient de partout de nous rencontrer, puis ça nous rappelle nos bons souvenirs, ça amène des photos, des t-shirts, des magazines, puis tout ça d'affaires, c'est vraiment le fun.
1: Les Mounties sont encore très, très populaires aux États-Unis, là.
2: Oui, mais moi, vraiment, c'était pas les Mounties, c'était les fabuleux frères Rougeau.
1: Oui, fabuleux, je sais, mais vous n'avez pas porté un uniforme des Mounties à un moment donné?
2: Oui, c'est moi puis PCO, Pierre-Carl Ouellet.
1: Je pensais que c'était ton frère, Raymond.
2: Mais non,
1: Raymond s'était retiré de la lutte et on l'entend et on le voit de plus en plus avec toi, là.
2: Mais Raymond, là, ça n'a même pas d'allure. Tu sais qu'il est rendu le maire de Rodden puis il s'en va sur son deuxième terme. Là. Ça fait 7 ans que c'est le maire de Rodden.
1: Ah, puis il fait une maudite belle job comme maire à Rodden.
2: Oui, vraiment.

0: Vraiment, vraiment, vraiment. Puis écoute, le mot se passe. Le mot se passe partout qu'un lutteur qui est brillant.
1: Oui, non, mais ça existe. La preuve, c'est que tu es capable de dire deux mots. Jacques, alors, vous êtes aux États-Unis. Tu voyages encore beaucoup. Le 30 mai, tu vas être à Gatineau pour un événement assez spécial.
0: Ah, oh, j'ai tellement hâte. C'est tellement drôle parce qu'aujourd'hui, durant le Comic-Con, ils nous ont demandé, moi et Raymond, de monter sur le stage puis de chanter notre chanson « All American Boys
1: oh ». Oh!
0: Qui était notre petite chanson. Fait qu'on est allé chanter. Puis pendant qu'on est allé chanter, tu ne croirais pas, Harry Smith, le fils du British Bulldog, qui était ici en Comic-Con aussi, est venu faire un finger en plein milieu de la chanson.
1: Ouais, mais il est baveux, lui. Tu vas y sacrer une volée le 30 mai, là.
0: Ouais, mais il est gros en tabarnouche, puis il est costaud.
1: Ouais.
0: Mais il est arrivé, puis il m'a dit, « Je te vois le 30 mai dans l'arène. »
1: Bon, là, il faut faire comprendre aux gens que c'est le fils du British Bulldog que t'as battu, puis lui, il prend pas, il veut venger son père.
0: Ben, le pire, c'est que je l'ai battu dans la vraie vie. Parce que lui, son père m'avait sauté dans le vestiaire.
1: Ouais.
0: Puis après ça, ben, moi, j'ai fait un comeback, comme on dit. Je me suis défendu. J'ai pété toutes les dents d'embauche à son père pour le vrai. Ça faisait une partie de show, ça, dans le vestiaire.
1: Ça vous dit.
0: Puis lui, il a jamais accepté ça. Puis là, il me le fait savoir que dans Battle Royale, le 30 mai à Gatineau, il va régler des comptes.
1: Moi, hey, ça peut être dangereux. Ouais.
0: C'est pas mon premier rodéo, Mario.
1: Non, je le sais que t'as peur de rien, mais je veux dire, à quelque part, là, il peut te blesser.
0: Non, non, je dis pas que j'ai peur de rien. J'ai peur, mais je vais y aller pareil.
1: Ouais, non, je le sais, mais t'es quand même... Faut pas que t'oublies, t'as plus 20 ans, mon Jocko, là.
0: Je sais, mais t'sais, l'orgueil, qu'est-ce que ça fait, puis...
1: Ben là,
0: moi, j'ai même plein des amis qui m'ont dit à moi, genre, que retire-toi du combat, là. C'est un malade, tu sais.
1: Ben oui.
0: Et puis là, je me suis dit, ben non, tu sais, c'est pas mon style de...
1: Veux-tu que j'aille dans ton coin, moi, me mettre des shorts,
0: oui.
1: Y aller, moi, mettre des...
0: Oui, Mario, en équipe, on ferait toute une équipe, moi, puis toi.
1: Je suis capable de faire le petit paquet, moi, là, ne me dérange pas. Puis vous allez le 30 mai, ça va se passer à l'auditorium / Poppy à Gatineau. Puis vous
0: ouais,
1: allez...
0: Le centre,
1: vous allez justement honorer Rick Martel.
0: C'est magnifique. C'est vrai. On sait, l'année passée, ils ont levé une bannière au plafond qui est encore là, d'ailleurs, au centre Slush Poppy. Et puis, la bannière de la famille Rougeau a été honorée. Puis là, cette année, on va honorer Rick Martel qui va être là. Ça va être tellement le fun, écoute. Puis Gino Brito va être là. Imagine-toi, il y a 82 ans, Gino Brito va être là dans l'arène avec moi, vraiment, quand on va honorer Ricky. Ça va être mémorable, ça va être magique. J'aimerais ça que les gens se déplacent.
1: Il va manquer juste PCO.
0: Oui, c'est ça. Puis, mais j'aimerais ça que les gens se déplacent, Mario, puis qu'ils viennent dire merci à Ricky Martel pour ce qu'il a fait dans la lutte.
1: Non, mais c'est pas juste ça. Ça va être un événement. Juste le fait que tu t'en vas te prendre pour... Les gens pensent t'arranger, mais là, avec le fou Harry Smith, là, juste ça, il va y avoir du monde pour aller te backer, mon chum, là, parce que si jamais il touche à un cheveu d'un Rougeau, la salle va sauter sur lui, le fou. Il est au courant?
0: Ben Mario, écoute-moi, moi, je vais être franc avec toi. Là, mon frère Raymond va être là. J'ai déjà 3-4 personnes que j'ai demandé qu'ils viennent sur le bord de la reine. Puis je leur ai dit, si jamais je te regarde drôle, d'une façon drôle, comme la chorégraphie ne va pas comme supposé, j'aimerais bien, s'il vous plaît, que vous venez me sortir de là. Là. Je pense que ça va se plier.
1: Juste ce que tu viens de dire là, ça va se remplir, là.
0: Non, mais je pense que c'est un professionnel quand même. J'espère
1: qu'il
0: va respecter le script. C'est un très, très beau show pour toute la famille. Écoute, c'est les légendes qu'il y a là, Coco Beware, Hacksaw Jim Duggan, Greg Nummer Valentine, je t'en nomme.
1: Coco Beware, Hacksaw. Wow, c'est des gars des années 70, 80, ça?
0: Ouais, des années 80. Puis ils viennent tous, puis ils vont signer des photos l'après-midi, puis après ça, c'est le show le soir. Ça va être vraiment une journée... Tu sais que quand je pense à ça, Mario, c'est reconnu maintenant mondialement comme le plus gros Comic-Con au Canada. Puis ça se passe à Gatineau, Québec. On a ça chez nous. Fait que, tu sais, il ne faut vraiment pas prendre ça à la légère. C'est triste, le côté que le Canadien va si bien, parce que moi, j'adore le Canadien. Puis là, moi, je suis pogné entre les deux, Mario.
1: Ouais.
0: Parce que là, je me dis, j'espère que les Canadiens vont se faire éliminer et qu'on peut vendre plus de billets. Mais après ça, je me dis, quand le Canadien compte, je suis content comme un fou.
1: Ben oui. Puis au Canada, puis en particulier au Québec, on est des amateurs de lutte. Je me souviens, mon grand-père s'habillait chic pour regarder la lutte à la TV, en noir et blanc, présenté par des olives Gattuso. Et puis, lui, il criait, « Va te tuer, va te culer, Koloff! » Koloff, tu te souviens-tu de Koloff?
0: Il manque Koloff, certain, je me souviens de lui.
1: Dans le temps de la bottine Tyler.
0: Ah oui, c'est les bonnes années. Michel Justice Dubois, puis Abdoula, puis tout ce qui a gagné, mais c'est Joe Le Duc.
1: Ben oui,
0: c'est bon, c'était le bon temps. C'était le bon temps,
1: par exemple. Les frères Vachon aussi, c'était quelque chose.
0: Ouais, ouais, ouais. C'était
1: bon,
0: le bon temps,
1: alors j'invite tout le monde, là, le 30 mai à Gatineau, au centre Slush Poppy. Puis y a-tu des billets? Y en reste-tu? Comment ça coûte?
0: Oui, il y a 2500 billets de vendus jusqu'à date.
1: Wow.
0: Deux semaines avant le show, c'est très bon. On s'attend à ce qu'il va y avoir 4000 personnes. Ça contient 5000. On s'attend qu'il va y avoir 4000 personnes. On espère plus, mais je vais le dire comme l'histoire, j'apprécie et je souhaite que tout le monde va venir nous encourager parce que ça fait quand même 9 mois qu'on travaille sur ce projet-là. C'est pas un projet d'une semaine à l'autre. Puis... ça fait 9 mois qu'on travaille là-dessus. Puis on a le privilège d'avoir le plus gros Comic-Con de lutte au Canada à Gatineau.
1: Puis moi, j'ai passé 5 ans à Gatineau à faire de la radio. Je peux dire que les Gatinois et Gatinoises apprécient la lutte.
0: Mais moi, j'apprécierais qu'ils viennent m'encourager aussi dans mon combat royal.
1: Ils vont y aller. On va faire un téléphone ou deux. On va appeler Paul Groux, puis tu vas voir, tout le monde va être là. On va être bien plein. OK, mon
0: chum. Bien apprécié. Puis merci, Mario, de nous encourager comme ça.
1: Ben, c'est quand tu veux. Pas, mon chum. C'est quand tu veux. Il y a toujours un micro ouvert pour toi. Puis le 30, ça donne quoi? C'est un samedi, ça?
0: Oui, c'est samedi dans 2 semaines.
1: Alors, tu ne m'appelleras pas ce samedi-là, mais le samedi d'avant. Semaine prochaine. Ouais.
0: En espérant que je vais pouvoir t'appeler le samedi d'après.
1: Ouais, c'est ça. OK, mon chum, attention à toi.
0: Merci, Mario. Bonne journée.
1: On se reparle. Jacques Rougeau, une légende québécoise de la lutte qui, ma foi, a plus de 60 ans, lutte encore, puis il est en forme, puis il s'en va se battre contre un fou, là. Harry Smith, qui est le fils d'un bulldog. Les British Bulldogs, c'était un autre gang ça, de lutteurs qui était méchant. Puis vous l'avez entendu, Jacques Rougeau, il a cassé la gueule à son père dans l'loge, pas sur le ring. Il a pété les dents. Fait que le fils veut se venger. Comment ça va finir tout ça? Vous venez de l'entendre, Jacques Rougeau, il a appelé des chums en renfort pour le surveiller. En attendant, c'est les samedis à Mario à CNV Radio Numérique et AM 940. En musique.
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Ça se dit bien, il me semble. Ça rime en plus. 14h19 minutes. Étiez-vous? Étiez-vous à étiez-vous devant votre téléviseur vendredi, hier, pour la dernière diffusion du Tricheur, animé par Guy Jodoin? Il a fait 25 saisons, l'excellent Guy Jodoin, 2540 épisodes menés de main de maître. On lève notre chapeau à Jodoin, qui a d'autres projets, mais lui, c'est pas les projets qui manquent. Là, il est en demande partout, il a tellement de talent. 750 artistes sont passés par là. 5,2 millions de dollars canadiens amassés pour venir en aide à 700 organismes et fondations au cours de ces 25 saisons. La prochaine saison, 26e donc, sera animée par José Godet. Et vous l'aurez entendu ici, parce que j'ai parlé à José cet hiver, puis j'y ai dit en fin d'entrevue, ça te ferait bien, il semble, de Tricheur. Il était gêné, il voulait pas le dire, il savait, il était en pleine réflexion. J'ai vendu un peu la mèche, mais on avait l'intuition, Hugo et moi, que c'était lui qui aurait le micro, et ça s'est avéré vrai. Alors, bonne chance. Merci Guy Jodoin pour l'excellent travail. Tu as mis la table et la barre très haute. Mais mon ami José Godet sera relever le défi. J'en suis persuadé. 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Il est 14h21. Bon samedi. On se fait plaisir.

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1: Dans les bonnes nouvelles, le REM, l'antenne de l'Ouest est ouverte. Ça va jusqu'à deux montagnes, cette affaire-là. Et puis, c'est le fun parce qu'il va y avoir une autre antenne qui va ouvrir, soit fin 2027 vers l'aéroport Trudeau. Ça, c'est demandé depuis fort longtemps parce que l'aéroport Trudeau est de plus en plus achalandé. Ça fait 25 ans qu'on fait des travaux. Là, on a jeté sa stationnement à terre pour en faire d'autres, plus de place. Pendant ce temps, Mirabel n'existe plus. On va rouvrir Saint-Hubert. On sait-tu où on s'en va ou on le sait pas? Mais en tout cas, l'important, c'est d'avoir au moins un ou deux aéroports internationaux qui fonctionnent bien ici, à Montréal, qui est une plaque tournante en Amérique du Nord, évidemment, pour ce qui est des voyages en avion en particulier. Donc ça, c'est une bonne nouvelle. Ouverture du REM. Bonne nouvelle, c'est Paul Daresch qui a été hospitalisé pendant le week-end dernier. On parle d'un virus respiratoire, mais là, il va mieux. Il se repose chez lui. Autre bonne nouvelle, Radio-Canada a annoncé que pour le Bye Bye 2025, cette année, ce sera la même distribution. 2026, là, ça va être la même distribution que le dernier Bye Bye. Anne Dorval, Stéphane Rousseau, Antoine Bertrand, Pierre-Yves Desmarais et Catherine Levac en particulier. C'était bon. Puis quand c'est bon, on ne change pas la recette. Alors ça, c'est dans les bonnes nouvelles. 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Puis vous pouvez nous voir. On est les portes ouvertes et puis on est en vitrine. Venez nous parler, venez nous dire bonjour. Toujours très heureux de vous savoir avec nous et de vous savoir à l'écoute. 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Ce sera au Cinéma Neuf dans le complexe. Très bientôt, on aura l'occasion de vous en reparler. 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C'est Mario Lirette avec vous, il est 14h37. Qu'est-ce qu'on a dit?
2: On a dit Diantel.
1: Ah, que j'adore! Qu'on écoute tout de suite.

0: Madonna en 1983, la Madonna qui tient avec de la broche puis des aiguilles de Botox, me direz-vous. Mais ça tient, elle transcende les époques. 83, on l'a connue avec ça, Like a Virgin, puis aujourd'hui, bien, toujours là. D'ailleurs, imaginez-vous, elle sera à Philadelphie le 19 juillet. Qu'est-ce qui se passe à Philadelphie le 19 juillet? C'est la finale du mondial de football. Et ça, c'est un scandale, parce que les Européens, le football, ce qu'on appelle ici le soccer, c'est sacré. C'est comme le hockey, nous autres. Il n'y a pas de spectacle de la mi-temps au hockey chez nous. Il y a trois périodes. Il y a un spectacle de la mi-temps au Super Bowl, c'est américain, mais la mi-temps dure une demi-heure, tandis qu'au football, ça dure 15 minutes. Là, ils ont prévu pour la première fois de l'histoire de la FIFA de faire un spectacle de la mi-temps. Les puristes chialent en Europe, ça, ils sont pas d'accord. Puis en même temps, on se demande comment ils vont faire pour faire chanter Shakira. Il y a le groupe BTS, les jeunes Coréens, là, qui vont être là, et Madonna en 15 minutes. Ça leur donne 5 minutes chacun. Il faut planter le décor, il faut le mettre, il faut l'enlever. C'est tout un défi, mais bon. C'est mondial, cette affaire-là, et ça se passe aux États-Unis, au Canada et au Mexique. Mais la finale aura lieu, donc, à Philadelphie, le 19 juillet. Le mondial, c'est le monde entier qui se regroupe et qui se retrouve pour une compétition relevée, ma foi. C'est du bon football. Ça se passe entre le 11 juin et le 19 juillet partout. Quand je dis partout, partout, dans quelques villes américaines, quelques villes canadiennes, quelques villes mexicaines. Et j'aime l'idée, moi, des artistes invités. Shakira, qui va représenter les Hispaniques dans le monde, ceux qui parlent espagnol en particulier. BTS, les Coréens, donc l'Asie. Et Madonna, qui représente les Amériques. C'est bien pensé. C'est un beau clin d'œil. Qu'est-ce que ça va donner comme spectacle de la mi-temps? On le sait pas en 15 minutes. Mais c'est un petit clin d'œil et c'est une première mondiale. On souhaite que ça fonctionne comme il faut. C'est les samedis à Mario que vous écoutez. Il est 14h52. Je vous le rappelle, on est au Centre Laval présentement, comme à tous les samedis, comme à tous les jours d'ailleurs, dans de magnifiques studios que vous pouvez zioter à travers les vitrines. Venez nous lécher. On fait du lèche-vitrine. On est là, live. On vous salue. C'est toujours très agréable de vous rencontrer. Et soyez pas gênés. On n'est pas gênants, puis on n'est pas sorteux. Qu'est-ce qu'on a choisi comme toune?
1: Careless Whisper.
0: Un beau slow comme on les aime, avec George Michael et non Wham. Il était plus avec Wham dans le temps. Je pense pas, oui?
1: Je crois que oui.
0: Ah bon? Les jeunes sont là pour rappeler les vieux à l'ordre.

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1: Parce que vous

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1: Ouais, 15h03, bon samedi, sous le sous-bas, les nuages, soleil, 23 degrés sur Laval, Montréal, les environs. C'est un long congé, ça va tourner aux alentours de ça, 21, 22, 23, tout le week-end, avec quelques nuages, mais rien de dramatique. On a entendu Tom Jones juste avant. Tom Jones qui performe encore, c'est-à-dire qu'il est juge à l'émission British The Voice, 85 ans, et il se permet de chanter de temps en temps. Il a encore une voix, le bonhomme. Il est assez spectaculaire. Parlant de spectaculaire, Mac Racine, monsieur et madame Racine, sont à Paris présentement et grâce à cnv.ca, ne manque rien des samedis à Mario, dont ils sont commanditaires principaux. 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Programme non dévoilé de la fête nationale, ça sera dévoilé le 21 mai, là, au complet, mais on sait d'ores et déjà que c'est Pierre-Luc Funk qui va animer le 23 juin sur les plaines. Il est le porte-parole de la 172e édition. Il va y avoir un hommage à Guy Lafleur. Guy Lafleur qui aurait eu le 20 septembre 75 ans. On est du même âge, là. Moi, c'est octobre. On suit pas mal. Donc, hommage à Guy Lafleur. Il y a Marie-Mé qui va être là sur les plaines. Aussi, spectacle au parc de Maisonneuve le 24, plus un défilé. Des fêtes de quartier le 23, ça va être le fun. J'ai parlé de Marie-Mé, mais évidemment, il n'y a pas de fête nationale sans un Claude Dubois qu'on écoute.

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0: Ça, c'est la meilleure chanson pour faire du hair guitar. Tu sais, de la guitare fantôme, là. Ah oui, Hotel California, les Eagles, qui ont fait le... qui ont donné le... Ben, ils ont été en résidence à la Sphère, à Las Vegas. Et pour ceux qui étaient là, c'est quelque chose. Tu es assis dans une salle où tu te croirais dans la matrice. Tous les spectacles sont à voir à Las Vegas, mais en particulier celui de la Sphère. Il est 15h20 au Québec, bientôt 21h30 en France. Il y a l'Eurovision qui se tient présentement en Europe. On est à la veille de connaître le gagnant ou le pays gagnant. En finale, il y a la Finlande et la France en particulier. Il y a eu de la bisbille cette année. Il y a eu un appel au boycott. Je ne suis pas sûr que si ça a fonctionné. Parce que le monde chialait, les pays chialaient parce que Israël était là. Mais ma foi, je comprends. Ils ne sont pas fins. Israël, ils sont en guerre. Pis on n'aime pas ça. Pis on veut les bouder, on veut les chicaner. Puis d'un autre côté, on se dit, la musique, c'est rassembleur. C'est pour la paix. C'est festif. C'est comme le sport. Puis dans les Jeux olympiques, il y a du boycottage aussi. Quand les pays comme la Russie sont en guerre, on est censé être en paix pendant ces grands moments. Alors quand je dis que ça n'a pas trop fonctionné, le boycott, parce que la Belgique, la Suède, la Moldavie, Israël était là, évidemment, la Serbie, la Croatie, la Lituanie, la Pologne, la France, la Finlande, ils étaient tous là. Alors, on aura le résultat du gagnant ou de la gagnante dans les prochaines heures. Je ne sais pas si j'aurai le temps de vous donner le nom, si ça vous intéresse, avant la fin de l'émission, dans une demi-heure ou à peu près. En attendant, rappelons-nous que Céline, en début de carrière, en 1988, un des premiers tremplins internationaux, c'était l'Eurovision, et elle avait gagné. En souvenir de notre Céline nationale, on l'écoute dans les samedis à Mario.
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1: Absolument, vous avez entendu juste avant les Beatles, la plus belle des collaborations musicales. C'est Paul McCartney avec John Lennon. Évidemment, et c'est là qu'on voit tout le travail du cinquième Beatles. George Martin avec les arrangements violon, violoncelle, les voix de John et de Paul McCartney. Magnifique, She's Leaving Home. Et Dominique Larose, que je salue, qui est du côté de la Rive-Sud, m'envoie un message en me disant que la musique est incroyable. Il a bien raison et je le remercie. C'est moi qui ai choisi la maudite musique, fait que tu sais, on a des goûts comme ça, puis moi, c'est la musique que j'aime, et puis je me fais plaisir, en même temps que j'espère vous faire plaisir. Faisons-nous plaisir. On va avoir un petit fou rire certain, parce que Michel Lafrance, qui est un ami à moi de très longue date, qui est un humoriste exceptionnel, qui est un animateur de radio à Actonville le matin, il fait des petites capsules, comme on fait ça le matin à radio, tu sais. Puis là, ça se fait pas à radio, ça fait de même demander à un animateur de radio d'une station concurrente de me prêter son matériel pour que je le diffuse. Mais nous autres, on est deux frères, là. Michel puis moi, c'est pour la vie, pour la mort, tu sais. On n'est pas en compétition, on s'aime, on se respecte. Puis moi, je prête mes vieux bossales. Lui, il me prête ses vieilles affaires, c'est-à-dire, c'est pas si vieux que ça. C'est des capsules qu'il a probablement faites la semaine dernière. Mais je sais jamais à quoi m'attendre. On va écouter une capsule de Michel Lafrance et voici ce que ça donne à 15h33.
2: Devant le filet, pour l'instant, il travaille dans le coin.
3: Et là, Minou, m'amènerais-tu une petite liqueur, s'il vous plaît? Mets de la glace dedans. Moi, j'ai pas le temps, je regarde le hockey. Oh, Minou, me ferais-tu un petit sandwich au jambon? Mais mets pas trop de beurre dedans. La dernière fois, il y en avait pas mal. Ma douce vient de me quitter. C'est comme rien, je dois laver. Je dois partir une petite brassée. Mettre le pôle avec le pôle, puis le foncer avec le foncer. Mettre le linge dans la machine. Régler ça à cycle normal.

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0: J'ai plus de linge à mettre demain. Je sors demain soir avec mes chums. S'il vous plaît, chérie, refuse.
1: Sa blonde est partie. Oh,
2: je vais l'appeler.
1: Hein?
2: Allô, chérie, reviens, mon amour. S'il vous plaît, reviens. Je te jure, je m'ai changé. En passant, peux-tu arrêter au dépanneur? J'ai plus de bière. Minou?
1: Ben oui, elle est partie.
0: Elle a raccroché.
1: Ben oui. Et le but, Michel Lafrance, toujours rigolo, toujours très drôle. On s'amuse avec ses petites capsules. Merci à mon ami Michel. 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Il est 15h36. Dominique Larose, il dit que ma musique est bonne. Attends, hein, hey, ça m'a donné le goût. Ain't no sunshine when she's gone. On ne l'a pas trouvé. On va jouer tantôt. On va jouer tantôt. En attendant, juste faire plaisir à Dominique. Il dit que la musique est bonne. Check celle-là. Elton John.

Bon, on a eu une petite chanson, une petite toune de vacances, là, un petit tampon musical. Je n'haïs pas ça. Trouvez ça cute. 15h48, tranquillement, je vous ai joué Horse with No Name tantôt. Il y a toujours une histoire avec une chanson. À l'époque, les courriers à chevaux traversaient les plaines de l'Ouest pour aller porter le courrier. Et il fallait que ça se fasse vite. Ils faisaient courir les chevaux jusqu'à perdre haleine. Donc, ils changeaient de cheval à tous les jours. Parce qu'il était épuisé, donc pas le temps de s'attacher au cheval, donnait pas de nom à ce cheval. C'est pour ça qu'il appelle ça « horse with no name », donc cheval sans nom. Chez Gérard Patate-Frite, Saint-Joseph-du-Lac sur le chemin Oka, Brownsburg-Chatham sur la route du Canton, Mirabel, chemin Victor, Saint-Eustache, boulevard Arthur-Sauvé, et bientôt à Gatineau dans le complexe Cinéma Neuf. Vous écoutez les samedis à Mario à CNV, Radio Numérique et AM 940. Un hommage à Duke Ellington. Pour les plus vieux, c'est un chef d'orchestre des années 50-60 qui a marqué une époque et Stevie Wonder a voulu l'honorer avec celle-là. Sir Duke, c'est un cas de volume à 10 quasiment, ça. J'irais même à 12. Ah oui, donc.

0: Je sais par cœur. 15h53, si vous nous voyez à l'écran et si vous me voyez accompagné d'une magnifique jeune fille, c'est ma fille, c'est mon bébé, c'est Mélissa Rose. Bonjour, ma chérie.
1: Bonjour.
0: T'as longtemps que t'as vu ton papa?
1: Ça fait longtemps.
0: Tu t'en viens voir le hockey avec ton papa?
1: Qui va gagner?
0: Canadien ce soir. Je le sais, tu penses que je prends pour Buffalo. C'est juste pour t'agacer. 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Et aussi à Gérard Patate, qui est le commanditaire principal des samedis à Mario. On a rendez-vous comme ça tous les samedis ici à CNV. Nous autres, on est au Centre Laval. Vous, vous êtes partout. On a des gens qui nous écoutent à Paris. On a des gens en Californie. On a des gens en Arizona. On a des gens partout qui nous écoutent grâce à CNV. .ca. Pour ce qui est du local, ben vous nous écoutez via le AM 940. Je vous dis salut. La victoire, tantôt, j'ai vérifié, c'était 1-1 en deuxième période. Maintenant, il y a le FC Montréal qui commence dans 5 minutes. Et ce soir, Canadien, on le dit, Canadien gagne ça. Série terminée. Après ça, on passe à une autre étape. Go, abs go en français. Allez, Canadien, allez. Merci à ma réalisatrice, Charlène Guy Delaurier.
2: Merci à toi.
0: T'as bien fait ça.
2: Merci beaucoup.
0: Jeunesse rencontre sagesse et beauté, évidemment. Je suis obligé de le dire, ma fille était là.
1: J'ai avec, pas dit beauté.
0: Avec son chien saucisse relish moutarde. Comment il s'appelle?
1: Arthur.
0: Seigneur, on a un nouveau chien dans la maison.
1: Un autre problème dans
0: la
1: famille.
0: Un autre problème dans la famille, Arthur. Relish moutarde. Passez une belle semaine. 23 degrés sous le soleil aujourd'hui. Demain et lundi, fête des patriotes. Amusez-vous. Soyez prudents, soyez gentils. Et dites-vous, je t'aime. Puis dites-vous, c'est très important. Et surtout, dites-vous que vous avez rendez-vous la semaine prochaine. Où ça? Ici.
1: À CNV.
0: À CNV. Salut, bonne semaine.

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